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1: Il est 5h.
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1: Mais oui, salut, c'est Stéphane Cazat et c'est bon, hein, le mondial est derrière nous, ça y est, c'est fait, les Espagnols, vous êtes les plus forts. Du coup, on est presque moins déçus d'avoir perdu contre eux, hein, c'est vrai, vaut mieux perdre contre les plus forts. Bon, allez, bon lundi, 20 juillet avec Chéri FM, c'est le réveil chéri de l'été, parasol, sable chaud, cocotier, puis surtout playlist 2000 à volonté avec eux. Ce matin, Lady Gaga, Amir, Usher et salut à tous les leftos. Le journaliste d'ailleurs se lève avec les poules. C'est pour ça qu'il reste un peu de paille dans les cheveux. Les infos, c'est maintenant suivi de Lady Gaga.
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1: C'est vrai, Guillaume, faut que tu m'enlèves tout ça là.
2: Je vais le faire tout de suite.
3: Bonjour à tous.
1: Bonjour, Guillaume Pinga pour les infos. Il va faire beau presque partout en France aujourd'hui.
2: Oui, le ciel sera légèrement voilé dans le Grand Est, mais aussi dans les Hauts-de-France. Les températures minimales vont de 9 à 26 degrés. Cet après-midi, il fera 22 degrés à Lille, 25 à Paris, 29 à Biarritz, 31 à Lyon et jusqu'à 37 à Montpellier. Ces départements restent en vigilance orange canicule, les Bouches-du-Rhône, le Gard, l'Hérault, le Var, la Haute-Corse et la Corse du Sud. Le soleil devrait briller sur une bonne partie du pays tout au long de la semaine.
1: Et direction le Var pour débuter.
2: Où un feu de forêt s'est déclaré à Tarado hier en milieu d'après-midi. Plus de 200 hectares ont brûlé selon un dernier bilan. L'incendie qui touche aussi les arcs n'est toujours pas fixé, mais la situation est favorable. Environ 150 personnes ont été évacuées. Elles ont toutes pu rejoindre leur domicile. Quatre massifs du département sont fermés aujourd'hui. Les ossements retrouvés dans le Tarn, sur les indications de Cédric Jubilard jeudi dernier, sont bien ceux de son épouse Delphine qui avait disparu fin 2020, annonce du procureur général de Toulouse hier. De nouvelles opérations de recherche avaient été déclenchées après les déclarations du peintre Plakis qui pendant 5 ans et demi avait toujours nié sa responsabilité dans la disparition de la victime. Dans le reste de l'actualité, la guerre au Moyen-Orient, les États-Unis ont annoncé avoir repris leur frappe sur l'Iran pour la 9e nuit consécutive. De son côté, Téhéran riposte une nouvelle fois par des attaques contre ses voisins du Golfe et revendique un raid contre un centre de commandement ennemi en Syrie. Selon le commandement américain pour le Moyen-Orient, les frappes continueront de réduire les capacités militaires iraniennes utilisées pour attaquer des navires commerciaux et des marins civils transitant par le détroit d'Hormuz. Il est attendu par les agriculteurs, mais décrié par les pro-environnement. Le projet de loi d'urgence agricole fait son retour à l'Assemblée nationale aujourd'hui. Il doit être soumis à un ultime vote des députés dans la journée, puis des sénateurs demain. Son adoption reste encore incertaine. La copie finale comporte plusieurs mesures sensibles, principalement sur les pesticides et sur l'eau, et fracture le bloc central jusqu'au gouvernement. Le nouveau chef des travaillistes, Andy Burnham, prend ses fonctions de Premier ministre du Royaume-Uni aujourd'hui. Il succède à Keir Starmer et devient le 6e Premier ministre à s'installer à Downing Street en 10 ans. Programme de fidélité, recours à l'intelligence artificielle ou encore formule tout inclus. Le réseau Gîtes de France veut répondre aux nouvelles attentes des vacanciers. Dans le Périgord, il existe un millier d'hébergements de ce type. Alors que viennent chercher les Français? Écoutez Laure Jamin, les directrices de l'agence Gîtes de France en Dordogne.
4: En Dordogne, c'est vraiment la nature. La nature, les espaces verts. Ils veulent être tranquilles dans leur jardin, pouvoir faire un barbecue, profiter du calme de la campagne, mais tout en étant à proximité de sites, des commerces. Ils veulent quand même pouvoir rapidement être sur des sites touristiques à visiter.
2: Une interview de Florian Friquet.
1: Et enfin, le sport et le foot.
2: Oui, l'Espagne a remporté son deuxième titre de champion du monde hier après sa victoire 1-0 contre l'Argentine après prolongation. Les joueurs de la Roja sont attendus aujourd'hui à Madrid où un défilé historique est prévu. De son côté, l'équipe de France termine à la 4e place après sa défaite 4-6 contre l'Angleterre samedi.
1: Ah, on y a cru à cette remontada et finalement...
2: Et oui, malheureusement.
1: Merci Guillaume.
2: À tout à l'heure.
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0: jusqu'à la dernière note. Chérie FM 6h10, on attend ce matin Usher et Kin.
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0: Ouais, très content de vous retrouver en ce lundi matin. Et avant de jeter un coup d'œil aux anniversaires de ce 20 juillet, je me suis d'abord intéressé au hit 2000 de ce jour-là. Et c'était l'américain Ne-Yo. 20 juillet 2008, il était numéro 1 avec Closer. Qui a voulu un titre R&B chic, sensuel, là pour que les corps se rapprochent pendant les vacances. On était le 20 juillet 2008, on était beau et insouciant. Allez, en ce 20 juillet, c'est aussi l'anniversaire d'un boss de la musique. Alors lui, il fait l'amour à sa guitare carrément, c'est Carlos Santana. Là, écoutez comme c'est beau. Il n'y a pas que les corps qui vibrent, il y a nos petits cœurs fragiles aussi. Et puis enfin, c'est une humoriste vue également dans Dal, c'est Mass Singer. Bon anniversaire à Inès Reg.
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0: Oui, le grand classique. Allez, belle matinée avec Usher sur Chérie FM.
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0: qu'il a fini de chanter. Dans un instant, Amel Bent et Rihanna.
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0: Eh oui, tous les matins, cette semaine, il va faire le tour des plages chez Guillaume Paga. Bonjour Guillaume.
2: Bonjour Stéphane, bonjour à tous.
0: Et on va commencer cette météo des plages dans les Alpes-Maritimes.
2: Il va faire très beau aujourd'hui à Antibes. Les températures, 24 degrés ce matin, 31 cet après-midi, ressenti 39 et 30 dans l'eau. L'indice UV de 8.
0: Et quel est le programme dans, par exemple, le Finistère?
2: Autant aussi à Crozon, cet après-midi, il fera 23 degrés, ressenti 26. La haute à 19 degrés et l'indice UV de 7.
0: Et puis enfin, tu vas nous emmener en Haute-Corse.
2: Et plus précisément, sur la plage de la Rinella à Furiani. Au plus chaud, il fera 33 degrés, ressenti 43. L'indice UV de 8. Et bonne nouvelle pour ceux qui veulent se baigner, l'eau est à 29 degrés.
0: 29!
2: Ah oui, c'est plutôt pas mal.
0: Mais c'est énorme. Merci beaucoup, Guillaume, et à tout à l'heure.
2: À tout à l'heure.
0: Tiens, d'ailleurs, en parlant de plage, je vous donnerai le vrai faux des plages. Qu'est-ce qu'on a le droit de faire? Qu'est-ce qu'on n'a pas le droit de faire? Je vous en parlerai tout à l'heure à 6h50. Mais avant, place à la musique, évidemment, dans le réveil chéri de l'été. Amel Ben.

Mais l'ombrella d'Adriana, bien pratique pour se protéger du soleil, hein, puisqu'il va encore briller largement aujourd'hui. On aimerait bien un peu d'eau de temps en temps quand même, hein. La France est à sec et je parle pas des finances. Votre météo d'ailleurs et vos infos, c'est dans quelques secondes sur Chérie FM. Puis pour la musique, la diva de la pop arrive, Kylie Minogue. Et puis un très bon souvenir, Médélique sur Chérie FM, à tout de suite.

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9: Bon café, bon petit déj avec Chérie FM. Kylie Minogue est prévu ce matin, Sid Menelik juste après les infos, 6h30.
10: Info présenté par Guillaume Pinga. Bonjour Guillaume.
11: Bonjour Stéphane, bonjour à tous.
10: Le soleil brillera presque partout aujourd'hui.
11: Le ciel sera légèrement voilé dans les Hauts-de-France, mais aussi dans le Grand Est. Ce matin, le thermomètre affiche 9 degrés à Charleville-Mézières, 13 à Rennes, 14 à Paris-Orléans, 21 à Bordeaux et 26 à Marseille. Cet après-midi, il fera de 19 à 37 degrés. Selon Météo France, 6 départements sont toujours en vigilance orange canicule, les Bouches-du-Rhône, le Gard, l'Hérault, le Var, la Haute-Corse et la Corse du Sud. Le temps sera ensoleillé toute la semaine sur une grande partie du pays.
10: À la une, ce feu de forêt dans le Var.
11: L'incendie de Tarado-les-Arcs a parcouru 200 hectares depuis hier. La situation est favorable, mais le feu n'est pas encore fixé. Plus de 600 sapeurs-pompiers sont sur le terrain. 10 maisons ont été brûlées aux arcs. Toutes les personnes évacuées ont pu rejoindre leur domicile. Direction le Tarn à présent, les ossements retrouvés jeudi grâce aux indications de Cédric Jubilard sont bien ceux de son épouse Delphine qui avait disparu fin 2020 et qu'il a récemment reconnu avoir tué. Annonce du procureur général de Toulouse hier. L'analyse avait été confiée à l'Institut de recherche criminelle de la Gendarmerie nationale à Pontoise. À Paris, une femme est morte après avoir été percutée par un véhicule hier. Le conducteur roulait à une vitesse excessive. Les faits se sont produits dans le 2e arrondissement. Deux personnes ont été interpellées et placées en garde à vue. Un troisième individu est toujours recherché. Le projet de loi d'urgence agricole doit être soumis à un ultime vote à l'Assemblée nationale aujourd'hui et demain au Sénat. Son adoption reste encore incertaine, notamment à cause de la réintroduction d'un volet sur les pesticides. Plusieurs mobilisations ont lieu ce week-end partout en France. La Coupe du Monde de football, l'Espagne a décroché la 2e étoile de son histoire en battant l'Argentine en prolongation 1-0 hier.

0: Soler. Les joueurs de la Roja vont défiler à Madrid aujourd'hui. Quant à nos Bleus, ils sont quatrièmes après leur défaite contre l'Angleterre samedi. Un mot de cyclisme, le Belge Remco Evenepoel a remporté la 15e étape du Tour de France au plateau de Solaison hier. La journée a aussi été marquée par l'abandon de Jonas Vingegaard après une violente chute. Pas de course aujourd'hui, les joueurs se reposent en Haute-Savoie.
1: Enfin, tiens, une idée de sortie, on file porte de Versailles à Paris découvrir une expo immersive.
0: Oui, tout en Camon, son tombeau et ses trésors, sur place des reproductions des trésors retrouvés dans la tombe et dans la chambre funéraire du célèbre pharaon. Un pari gagné pour l'époque, comme nous l'explique Florence Marouijol, égyptologue et porte-parole de l'exposition.
2: Toutankhamon, qui a été oublié pendant des siècles et des siècles, revient donc à la vie avec la découverte d'Howard Carter. Plus de 3000 ans se sont écoulés depuis sa mort et on a vraiment l'impression en fait que les Égyptiens ont atteint leur but, c'est-à-dire qu'ils ont vaincu la mort. Le but de tous ces objets qu'on trouve dans le tombeau, c'est d'assurer la vie éternelle. Et d'une certaine façon, ils ont acquis la vie éternelle, puisque 3000 ans après, nous, on parle encore de Toutankhamon, il est dans nos mémoires.
0: Voilà des propos recueillis par Vanessa Habib. Toutankhamon, son tombeau et ses trésors jusqu'au 6 septembre à Paris Expo, porte de Versailles.
1: Eh bien, c'est noté, une belle idée de sortie. Merci beaucoup Guillaume, j'espère que t'en as d'autres des comme ça.
3: Bah oui.
0: Bah oui, et des 7 heures en plus.
1: En plus.
0: Eh oui.
1: Allez, c'est Chéri FM, le réveil chéri de l'été. Bonjour, dans un instant, l'horoscope. Mais avant, voilà mon Australienne préférée. En même temps, j'en connais pas des masses. Kylie Minogue, c'est tout de suite sur Chéri.

0: journée va bien se passer, ce début de semaine aussi, je l'espère. Voilà votre horoscope.
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0: Bélier, on remarquera votre sincérité, votre sensualité. Les taureaux, vous arrêtez enfin de vous remettre en question et reprenez confiance en vous. Les gémeaux, votre spontanéité vous fera marquer des points. Cancer, votre dynamisme est contagieux, vous motivez vos troupes. Lion, votre appétit amoureux est décuplé en ce moment. Vierge, ne laissez pas votre fatigue vous rendre irritable. Balance, retroussez les manches pour affronter de nouveaux défis estivaux.
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0: Oui, Scorpion, vous êtes le signe Chérie FM du jour. Les conversations seront pétillantes en ce début de semaine et de belles rencontres sont possibles. Sagittaire, laissez libre cours à votre esprit créatif. Capricorne, en amour, pas de précipitation. L'art de la séduction est aussi celui de la patience. Verseau, c'est pas facile avec la vie de famille, mais il faudra vous trouver un peu plus d'espace pour respirer. Et enfin, les poissons, dans le couple, n'oubliez pas les petites attentions. Une flamme, après tout, ça s'entretient. C'est beau tout ça.
2: C'est vraiment pas le moment.
0: C'est le moment d'écouter Ménélique, en tout cas. Voilà, bye bye, chérie FM, il est 6h36.

0: 40, il y a eu pas mal de départs en vacances ce week-end, donc vous serez nombreux à la plage aujourd'hui justement. À la plage, est-ce qu'on a le droit de piquer les coquillages ou bien de se balader topless? Drôle de question, mais réponse tout à l'heure, 6h50 avec l'info du Transat et le vrai faux des interdictions ou des autorisations de l'été. Puis pour la musique, bon vous le savez, chéri FM, c'est la playlist 2000, celle qui fait du bien dès le réveil. Liane Rimes, Calvin Harris aussi, c'est ce qui vous attend ce matin.
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0: 6h50, c'est chez IFM et je salue ce matin les nouveaux vacanciers là qui vont profiter des plages aujourd'hui. Attention, puisqu'à la plage, on peut pas faire n'importe quoi et il y a pas mal d'idées reçues aussi. Et ça, c'est mon info du Transat.
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0: Ouais, vive les vacances, la plage, la mer, la liberté. Enfin, liberté jusqu'à un certain point. Tout n'est pas permis. Et ce matin, sur Chérie FM, je vais vous donner le vrai faux de ce qu'on a le droit de faire ou pas à la plage. Alors, d'après vous, est-ce qu'on peut emporter un souvenir, genre du sable, un galet ou un coquillage? Eh bien, la réponse est... Eh ben non. On vous dira rien pour juste un coquillage, hein, mais si vous ramenez toute une brouette, là évidemment, il peut vous en coûter 1 500 € d'amende. Vous avez le droit en revanche de prendre le bois flotté ou le verre dépoli apporté par la mer ou l'océan. Deuxième vrai faux, est-ce qu'on peut être topless sur une plage publique? La réponse est... Eh ben, la réponse est oui. En revanche, la nudité intégrale est réservée aux plages naturistes, hein, sinon la sanction peut aller jusqu'à 1 an de prison et 15 000 € d'amende. Bref... Vaut mieux que la serviette ne tombe pas quand on enfile le maillot. Autre vrai faux, à la plage, peut-on apporter son drone pour faire de belles images? Eh bien là, c'est... Bah c'est non, hein. Là aussi la sanction est lourde. 1 an de prison, 75 000 € d'amende. Peut-on faire la fête sur la plage la nuit tombée? Oui. Oui, mais attention, pas de barbecue ni de feu de camp. Est-ce qu'on a le droit de faire pipi dans l'eau? Réponse... Drôle de question, bah oui. C'est pas illégal à condition de rester discret. Bon, en même temps, j'imagine mal un gendarme avec masque et tuba en train de vérifier sous l'eau. Et puis pour terminer ce vrai faux des plages, est-ce qu'on a le droit d'écouter de la musique sans casque à la plage? Eh ben c'est oui. Là aussi, c'est pas illégal, mais bien sûr, hein, dans le respect de ses voisins de serviette, évidemment. En gros, si je résume, cet été à la plage, entre deux pipis dans l'eau, vous avez le droit de faire la fête topless en écoutant Chérie FM sur votre enceinte connectée. Voilà, vous savez tout. Et bel été avec Chérie FM, justement. Voilà, Lucy Pearl, il est 6h51.

Bien calé à l'écoute de Chérie FM et merci également pour vos messages pour en envoyer. C'est très simple, hein, il suffit d'un smartphone. Envoyez simplement un SMS en tapant Chérie FM suivi de votre message. Vous l'envoyez au 7 10 12 et ça arrive juste là devant moi, là sur mon écran. Et c'est ce qu'a fait Mathieu de Reims qui me dit: on vous envoie ce message depuis une aire d'autoroute. Ça va, ça roule bien ce matin. Juste pour vous dire que ma femme m'a fait redécouvrir Chérie FM. Et ça y est, vous êtes enregistré en numéro 1 sur l'autoradio. Bah ça c'est très sympa. Merci pour vos messages, hein, Chérie FM 7 10 12. Et puis dans quelques minutes justement sur Chérie FM la radio.

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0: Allez, Dagdaï, let's go, on y va. Jennifer Lopez, Pink, c'est juste après vos infos, il est 7h.
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0: brillamment présenté par Guillaume Pinga. Bonjour Guillaume.
3: Bonjour Stéphane, bonjour à tous.
0: Et tout d'abord la météo, et c'est une belle journée ensoleillée qui nous attend.
3: Oui, le ciel est légèrement voilé dans le Grand Est, mais aussi dans les Hauts-de-France. À cette heure-ci, comptez de 9 à 26 degrés. Dans l'après-midi, vous aurez 23 degrés à Rouen, 25 à Paris, 27 à Dijon, 30 à Limoges et jusqu'à 37 à Toulouse. Ces départements restent en vigilance orange canicule, les Bouches-du-Rhône, le Gard, l'Hérault, le Var, la Haute-Corse et la Corse du Sud. Il devrait faire beau toute la semaine dans de nombreuses régions.
0: Et on file dans le Var tout d'abord.
3: Un feu de forêt est en cours depuis hier après-midi. Il s'est déclaré à Tarado avant de se propager aux Arcs. Selon le dernier bilan, les flammes ont ravagé plus de 200 hectares. L'incendie n'est toujours pas fixé, mais la situation est favorable. Près de 150 personnes ont été évacuées. Elles ont pu rejoindre leur domicile. J'ajoute que 4 massifs du département sont fermés aujourd'hui. Les ossements retrouvés dans le Tarn sont bien ceux de Delphine Jubilard, annonce du procureur général de Toulouse hier. Il y a quelques semaines, Cédric Jubilard, peintre plaquiste qui avait toujours nié sa responsabilité dans la disparition de son épouse, a finalement avoué auprès de ses avocats avoir tué et enterré Delphine une nuit de décembre 2020. De nouvelles opérations de recherche ont donc eu lieu en fin de semaine dernière. On fait le point sur la guerre au Moyen-Orient. Les États-Unis annoncent aujourd'hui qu'ils ont repris leur frappe sur l'Iran pour la 9e nuit consécutive. Téhéran riposte par des attaques contre ses voisins du Golfe et revendique un raid contre un centre de commandement ennemi en Syrie. De jeunes hommes qui voulaient faire des photos avec un drone se sont retrouvés coincés au sommet de la cathédrale d'Orléans hier. Les sapeurs-pompiers se sont rapidement rendus sur place. Il n'y a pas eu de blessés. Au total, 3 individus ont été interpellés. Le projet de loi d'urgence revient de nouveau à l'Assemblée nationale aujourd'hui et doit être soumis à un ultime vote des députés dans la journée, puis des sénateurs demain. Son adoption reste incertaine. Le texte comporte plusieurs mesures sensibles, principalement sur les pesticides et sur l'eau. En bref, Andy Burnham s'apprête à devenir Premier ministre du Royaume-Uni aujourd'hui. À 56 ans, l'ancien maire de Manchester succède à Keir Starmer. Vacances en famille, entre copains ou en amoureux, les Français plébiscitent toujours les gîtes comme hébergement l'été. Il en existe plus de 50 000 dans l'Hexagone, mais la concurrence est rude avec l'essor d'autres plateformes. Alors la marque Gîtes de France se modernise. Écoutez Laure Jamin, elle est directrice de l'agence en Dordogne.
4: On sensibilise beaucoup, nous les hébergeurs, à favoriser le tout compris. C'est vrai qu'il y a 5-6 ans, quand vous alliez dans des gîtes, les draps étaient en supplément, l'électricité aussi. Et là, progressivement, en fait, on voit que les propriétaires, on les accompagne pour justement tout intégrer dans les tarifs pour répondre aux nouvelles demandes des vacanciers qui veulent avoir un prix tout inclus. On va avoir, par exemple, les bornes de recharge électrique. Ça, c'est quelque chose qu'on voyait pas du tout. Et de plus en plus, d'hébergeurs proposent des prises renforcées pour permettre aux vacanciers de pouvoir charger leur véhicule.
3: Des propos recueillis par Florian Friquet.
0: Et puis enfin, un mot de sport évidemment et de football.
3: Oui, l'Espagne vient de remporter la 2e Coupe du Monde de son histoire. La Roja a battu l'Argentine 1-0 après prolongation hier. Les joueurs sont attendus à Madrid aujourd'hui. Ils vont défiler devant des milliers de supporters. Et de son côté, l'équipe de France termine à la 4e place de ce mondial, Stéphane.
0: Non, on parle pas avec un match quand même plein de suspense. Hein.
3: C'est vrai.
0: Ah, on y a cru jusqu'au bout, c'était dur. C'était laborieux, mais bon, c'était beau. Merci, 7h03. C'est le réveil chéri de l'été, dans un instant les anniversaires du jour, mais avant pour vous accueillir, voilà Pink sur Chéri FM. 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

0: 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C'est ici d'ailleurs, on fera un point sur la météo des plages dans quelques minutes. Il y aura également Christophe Maé et Yves Dragon sur Chéri FM.
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0: Ouais, bonjour, j'espère que vous êtes bien réveillés. Avant de jeter un coup d'œil, tiens, aux anniversaires de ce 20 juillet, je me suis d'abord intéressé au hit 2000 de ce jour-ci. Et c'était l'américain Ne-Yo, voilà, 20 juillet 2008, il était numéro 1 avec ce titre Closer. Voilà, un morceau glamour, sensuel, qui rapproche dangereusement l'été. C'est vrai qu'à cause de Ne-Yo, il y a eu beaucoup plus d'amour de vacances l'été 2008. En ce 20 juillet, c'est aussi l'anniversaire d'un boss de la musique. Alors lui, il fait l'amour à sa guitare carrément. C'est Carlos Santana. Bah, quel doigté, hein, il joue pas de la guitare, il la caresse. Bon, et enfin, c'est une humoriste vue également dans Dallas et Mask Singer. Bon anniversaire à Inès Reg. Ben oui, évidemment, et nous des paillettes, il y en a plein ce matin avec l'arrivée notamment de ce garçon qu'on aime beaucoup, Christophe Maé sur Chéri FM.

0: À la plage, eh bien, on va poser la question immédiatement à notre journaliste Guillaume.
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0: Bah oui, Guillaume, il est là avec sa carte météo, il fait le tour des plages,
2: oui,
0: exactement.
2: Tous les jours,
0: bah, c'est bien. Écoute, merci pour ça.
2: Hein.
0: Merci
2: plaisir.
0: Pour tout ce que tu fais pour la radio française.
2: Pour ça,
0: évidemment. Allez, direction tout d'abord le Gard.
3: Oui, au Gros-du-Roi, c'est une belle journée ensoleillée qui vous attend sur la plage de Espiguette. Il fera 35 degrés cet après-midi, mais en ressenti, on sera plus autour des 42. L'eau est à 25 degrés, l'indice UV de 8.
0: Et qu'est-ce que ça donne en Ille et Vilaine.
3: Le soleil sera aussi au rendez-vous à Saint-Malo, comptez 16 degrés en ce moment et il fera 22 degrés cet après-midi, ressenti 25. L'eau est à 19 degrés et l'indice UV de 7.
0: Et on termine cette météo des plages en Seine-Maritime.
3: Oui, il va faire beau aujourd'hui à Dieppe, mais attention, forte rafale de vent. Les températures, 13 degrés ce matin, 19 cet après-midi et 20 dans l'eau, l'indice UV de 7.
0: Merci Guillaume, tu reviens quand tu veux faire une nouvelle météo des plages.
3: C'est noté, merci.
0: Enfin, pas toutes les 10 minutes non plus. Hein. Bon, je me suis rappelé d'un titre très dansant des années 2000. Est-ce que vous vous rappelez de ça? Mister Saxo Beat. Voilà, faut aimer le saxo, faut aimer les beats, enfin, oula, faut aimer les B-E-A-T, quoi, le rythme, quoi, je veux
3: bien
0: dire.
3: Bien sûr, on avait compris.
0: Mister Saxo Beat par Alexandra Stan. Grand souvenir sur Chéri FM, c'est parti.

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19: Il est 7h30, très bon lundi matin, l'écoute de Chéri FM, Maroon 5 et Shakira juste après vos infos. Et on retrouve Guillaume Paga. Bonjour Guillaume.
20: Bonjour Stéphane, bonjour à tous.
19: La semaine débute sous le soleil presque partout.
20: Le ciel est légèrement voilé dans les Hauts-de-France et le Grand Est. À l'heure où je vous parle, il fait 13 degrés à 3, 14 à Paris, 15 à Nantes, 17 à Aurillac, 22 à Toulouse et 25 à Montpellier. Ces départements sont toujours en vigilance orange canicule selon Météo France, les Bouches-du-Rhône, le Gard, l'Hérault, le Var, la Haute-Corse et la Corse du Sud. Et puis bonne nouvelle, le soleil doit briller sur une bonne partie de la France toute la semaine.
19: Et on fait le point sur l'incendie dans le Var.
20: Oui, le feu de Taradeau-les-Arcs a parcouru 200 hectares depuis hier après-midi. Selon le dernier bilan de la préfecture dans la soirée, il n'était pas fixé, mais la situation était favorable. On devrait en savoir plus dans la matinée. De 600 sapeurs-pompiers sont mobilisés pour combattre les flammes. 10 maisons ont brûlé aux arcs. Toutes les personnes évacuées ont pu rejoindre leur domicile. Notez que Météo France a placé 27 départements en risque élevé de feux de forêt aujourd'hui. Les ossements retrouvés jeudi dans le Tarn sont bien ceux de Delphine Jubilard, disparue en 2020, annonce du procureur général de Toulouse hier. C'est Cédric Jubilard qui avait indiqué l'emplacement du corps aux enquêteurs. Après avoir clamé son innocence pendant plus de 5 ans, l'homme est passé aux aveux il y a quelques jours. Le projet de loi

0: L'urgence agricole va être soumise au vote à l'Assemblée nationale aujourd'hui, ce sera en fin de journée, puis demain au Sénat. Son adoption finale reste incertaine, les députés du bloc central étant divisés sur une partie des mesures sur l'eau et les pesticides. Le sport et le football, 2 ans après son sacre européen, l'Espagne a remporté son 2e titre mondial hier près de New York en dominant l'Argentine, score final 1-0 après prolongation. Les joueurs de la Roja vont défiler dans le centre-ville de Madrid aujourd'hui. De leur côté, les Bleus sont 4e après leur défaite contre l'Angleterre samedi. Le Tour de France, c'est le Belge Remco Evenepoel qui a remporté la 15e étape au plateau de Solesan hier. Jonas Vingegaard souffre d'une fracture d'une clavicule et va être opéré dans les prochains jours. Il n'y a pas d'étape aujourd'hui.
1: Et enfin, on vous parle d'une exposition immersive à ne pas rater si vous passez par Paris.
0: Oui, tout en Camon, son tombeau et ses trésors est à découvrir Porte de Versailles. Une expérience en réalité virtuelle et plus de 1000 reproductions d'objets à admirer, comme cette enfilade grandeur nature de chapelles, coffres et sarcophages qui ont une utilité bien particulière, comme nous l'explique Florence Marouéjol, égyptologue et porte-parole de l'exposition.
2: Le roi qui est dans son tombeau avec sa momie, il est sans défense. Donc il faut qu'il y ait un dispositif protecteur extrêmement important parce qu'il y a toujours des forces du mal qui cherchent à mal faire et à agir contre le mort. Donc il est protégé par des génies, par des dieux et par ce dispositif, ces boîtes encastrées les unes dans les autres qui permettent d'éviter tout assaut des forces maléfiques.
0: Des propos recueillis par Vanessa Habib, tout en Camon, son tombeau et ses trésors jusqu'au 6 septembre à Paris Expo, Porte de Versailles. Tu sais quoi faire comme ça pendant tes vacances,
1: Stéphane? Voilà, exactement. Non, mais c'est une idée de sortie comme une autre.
0: Exact.
1: Et d'ailleurs, tu en auras peut-être d'autres à nous proposer d'ici 9h.
0: Et bien sûr, et avec grand plaisir d'ailleurs.
1: Et bah ok, à tout à l'heure alors. Chéri FM, 7h33, notre astrologue Chéri FM m'a envoyé un selfie. Bon, tout va bien. Elle se prélasse là, tranquille, aux Bahamas. Et depuis son transat, elle m'a envoyé l'horoscope du jour. Le télétravail depuis les Bahamas, je dis oui. Mais la direction m'a dit non. L'horoscope de l'été, c'est juste après Maroon 5 sur Chéri FM.

0: Et l'horoscope de ce lundi 20 juillet, vous êtes bélier, on remarquera votre sincérité et aussi votre sensualité aujourd'hui.
1: Taureau, vous arrêtez enfin de vous remettre en question et reprenez confiance en vous.
2: Gémeaux, votre spontanéité vous fera marquer des points.
3: Cancer, votre dynamisme est contagieux, vous motivez les troupes.
4: Lion, votre appétit amoureux est décuplé en ce moment.
5: Vierge, ne laissez pas votre fatigue vous rendre irritable.
6: Balance, retroussez les manches pour affronter de nouveaux défis cet été.
7: Scorpion, vous êtes le signe chéri FM du jour. Les conversations seront pétillantes en ce début de semaine et de belles rencontres sont possibles.
8: Les Sagittaires, laissez libre cours à votre esprit créatif.
9: De nouvelles voies s'ouvrent.
10: Capricorne, en amour, pas de précipitation.
11: L'art de la séduction est aussi celui de la patience.
12: Verseau, c'est pas facile avec la vie de famille.
13: Mais bon, faudra vous trouver un petit peu plus d'espace pour respirer aujourd'hui.
14: On termine avec les poissons. Dans le couple, n'oubliez pas les petites attentions.
15: Une flamme, ça s'entretient.
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17: Bon, en l'honneur ce matin des Espagnols, un grand gagnant hier soir du mondial de foot.
18: Et aussi en l'honneur de nos bleus qui ont vaillamment défendu nos couleurs.
19: Et bien voilà justement l'hymne du mondial par Shakira sur chérifm.

0: Chérie FM, la playlist 2000 qu'on adore dès le réveil, il est 7h50.
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0: Bah oui, justement, tiens, en parlant de playlist, c'est l'heure du collector de l'été. C'est chaque matin pendant les vacances, un titre fort de l'été qui nous a tous fait vibrer lors de la décennie 2000. On va retrouver pour ça Nicolas Bourbon. Bonjour Nicolas.
2: Bonjour et aujourd'hui, on va parler d'une rencontre au sommet qui a donné ce tube planétaire. Vous avez reconnu Get Lucky des Daft Punk avec Pharrell Williams, une collaboration qu'on doit à une certaine Madonna. Mais savez-vous pourquoi ? Eh bien, la star de la pop a eu la bonne idée d'inviter à la même soirée le duo casqué le plus célèbre de France et le talentueux Pharrell. C'est là que l'Américain manifeste son envie de travailler avec eux. Oui, mais voilà, à cette époque-là, les Daft Punk ont une obsession, un rythme, un projet qui tourne en boucle dans leur tête et qu'ils n'arrivent pas à terminer. Ce son, c'est la mélodie de Get Lucky qu'ils mettront 18 mois à finaliser, sur laquelle joue un certain Nile Rodgers, auteur du riff de guitare. Et ça tombe bien, Pharrell est complètement fan du musicien, et comme nos deux Français, il a envie de mettre un peu d'humain dans ses textes, de montrer que tout est possible avec un peu de légèreté. Bref, to Get Lucky, de prendre son pied. Ni une ni deux, il accepte de poser sa voix, tout se fait très vite, en studio, et il avoue lui-même qu'il n'a pas conscience d'enregistrer un tube. La suite, vous la connaissez. Le titre sort en 2013, année durant laquelle il sera le single le plus vendu en France, le plus diffusé aussi à la radio cet été-là. C'est surtout le dernier vrai grand coup de maître des Daft Punk, des humains connus pour faire de la musique de robots, qui cet été-là sont devenus des robots faisant de la musique d'humains.
0: Oh, jolie formule, bravo Nicolas, et merci pour ce choix excellent. On valide à 100% ce collector de l'été. C'est vrai que c'est un tube là taillé à la perfection pour les vacances. On s'imagine dans la piscine avec le mojito sans alcool qui va bien. Daft

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0: très bon début de semaine en musique avec Chéri FM. La playlist 2000 vous attend avec notamment la grande Ariana Grande sur Chéri FM.
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0: Allez, 8h, vos infos avec Guillaume Pagas. Salut Guillaume.
2: Bonjour Stéphane, bonjour à tous.
0: Il est fait beau presque partout en France aujourd'hui.
2: Le ciel est légèrement voilé dans le Grand Est, mais aussi dans les Hauts-de-France. Les températures minimales vont de 9 à 26 degrés. Cet après-midi, il fera 23 degrés à Brest, 25 à Paris et Troyes, 30 à Chambéry, 31 à Lyon et jusqu'à 37 à Montpellier et Carcassonne. Ces départements restent en vigilance orange canicule, les Bouches-du-Rhône, le Gard, l'Hérault, le Var, la Haute-Corse et la Corse du Sud. Le soleil devrait briller sur une bonne partie du pays tout au long de la semaine.
0: Direction le Var pour débuter.
2: Oui, où un feu de forêt s'est déclaré à Tarado hier en milieu d'après-midi. Plus de 200 hectares ont brûlé selon un dernier bilan. L'incendie qui touche aussi les Arcs n'est toujours pas fixé, mais la situation est favorable. Environ 150 personnes ont été évacuées. Elles ont toutes pu rejoindre leur domicile. Quatre massifs du département sont fermés aujourd'hui. Les ossements retrouvés dans le Tarn sur les indications de Cédric Jubilard jeudi dernier sont bien ceux de son épouse Delphine qui avait disparu fin 2020, annonce du procureur général de Toulouse hier. De nouvelles opérations de recherche avaient été déclenchées après les déclarations du peintre plaquiste qui pendant 5 ans et demi avait toujours nié sa responsabilité dans la disparition de la victime. Dans le reste de l'actualité, la guerre au Moyen-Orient. Les États-Unis ont annoncé avoir repris leur frappe sur l'Iran pour la 9e nuit consécutive. De son côté, Téhéran riposte une nouvelle fois par des attaques contre ses voisins du Golfe et revendique un raid contre un centre de commandement ennemi en Syrie. Selon le commandement américain pour le Moyen-Orient, les frappes continueront de réduire les capacités militaires iraniennes utilisées pour attaquer des navires commerciaux et des marins civils transitant par le détroit d'Ormuz. Il est attendu par les agriculteurs, mais décrié par les pro-environnement. Le projet de loi d'urgence agricole fait son retour à l'Assemblée nationale aujourd'hui. Il doit être soumis à un ultime vote des députés dans la journée, puis des sénateurs demain. Son adoption reste encore incertaine. La copie finale comporte plusieurs mesures sensibles, principalement sur les pesticides et sur l'eau, et fracture le bloc central jusqu'au gouvernement. Le nouveau chef des travaillistes, Andy Burnham, prend ses fonctions de Premier ministre du Royaume-Uni aujourd'hui. Il succède à Keir Starmer et devient le 6e Premier ministre à s'installer à Downing Street en 10 ans. Programme de fidélité, recours à l'intelligence artificielle ou encore formule tout inclus. Le réseau Gîtes de France veut répondre aux nouvelles attentes des vacanciers. Dans le Périgord, il existe un millier d'hébergements de ce type. Alors que viennent chercher les Français? Eh bien écoutez la réponse de Laure Jamin, les directrices de l'agence Gîtes de France en Dordogne.
3: En Dordogne, c'est vraiment la nature. La nature, les espaces verts. Ils veulent être tranquilles dans leur jardin, pouvoir faire un barbecue, profiter du calme de la campagne, mais tout en étant à proximité de sites, des commerces. Ils veulent quand même pouvoir rapidement être sur des sites touristiques à visiter.
2: Une interview de Florian Friquet.
0: Et enfin, le sport et le football.
2: Oui, l'Espagne a remporté son deuxième titre de champion du monde hier après sa victoire 1-0 contre l'Argentine après prolongation. Les joueurs de la Roja sont attendus aujourd'hui à Madrid où un défilé historique est prévu. De son côté, l'équipe de France termine à la 4e place après sa défaite 4-6 contre l'Angleterre samedi.
4: En même temps, c'était quand même du beau jeu hein, tout ça. On a bien aimé supporter nos
2: sûr.
4: Bleus. Ils ont quand même été très forts et il faut les soutenir même
2: allez,
4: dans la
2: bleus.
4: Défaite.
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1: Oui, très content de vous retrouver en ce lundi matin. Et avant de jeter un coup d'œil là rapidement aux anniversaires de ce 20 juillet, je me suis d'abord intéressé au hit 2000 de ce jour-là. Alors c'était quoi? Bah c'était l'américain Ne-Yo, 20 juillet 2008. Il était numéro 1 avec Closer. Ne-Yo qui a voulu à l'époque un titre R&B un peu chic, un peu sensuel, voilà, pour que les corps se frôlent et se rapprochent pendant les vacances. On était le 20 juillet 2008, on était beau, insouciant. Bon, en ce 20 juillet, c'est aussi l'anniversaire d'un boss de la musique. Lui, il fait l'amour à sa guitare, c'est Carlos Santana. Écoutez comme c'est beau. Il n'y a pas que les cordes qui vibrent, il y a nos petits cœurs fragiles aussi. Et puis enfin, c'est une humoriste vue également dans Danse avec les Stars et Mask Singer. Bon anniversaire ce matin à Inès Reg.
3: Des cocktails mettent des paillettes dans ma vie, Kevin.
1: Oui, évidemment. Et les paillettes, les voilà avec les Black Eyed Peas sur Chérie FM.

0: Les vacances, il fait beau, il fait chaud, on est bien 8h18.
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0: Et lui, c'est un peu le maître-nageur de Chéri FM.
2: On va dire ça.
0: Mais sans le maillot de bain et sans la bouée.
2: Exactement.
0: C'est Guillaume Paga. Bonjour Guillaume.
2: Bonjour à tous.
0: Et on file d'abord dans les Bouches-du-Rhône pour débuter.
2: Oui, le soleil brille sur la grande plage de la Ciotat. Il fera 34 degrés cet après-midi, ressenti 40. L'eau est à 24 degrés et l'indice UV de 8.
0: Et c'est incroyable comme on se déplace vite. On est déjà en Gironde.
2: Oui, où le temps est bien ensoleillé à Arcachon. On atteindra les 32 degrés. Ressenti 35 cet après-midi. L'indice UV de 8 et l'eau est à 25 degrés.
0: Et maintenant, Loire-Atlantique, incroyable.
2: Il fait beau au Croisic, les températures 15 degrés ce matin, 26 cet après-midi, ressenti 28 et 18 dans l'eau. L'indice UV de 7.
0: Eh bien, merci Guillaume. 8h19. Dans quelques secondes, on retrouvera Madonna. Mais avant, c'est le duo du moment. Le duo de l'été, Zao MC Solar comme Caroline sur Chéri.

0: Madonna sur Chéri FM qui a fait alors là une entrée magistrale hier soir pour la mi-temps de la finale de la Coupe du Monde, puisqu'elle est arrivée en buggy avec au volant deux stars du foot, deux légendes brésiliennes, Ronaldo et Ronaldinho. Franchement incroyable, hein, on a tous été émus d'ailleurs de les revoir ces deux-là. Beyoncé arrive. Il y aura aussi Medja sur Chéri FM et vos infos à 8h30.
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0: Vous venez d'arriver, vous avez du retard, hein. Le réveil chéri de l'été, ça débute à 6h. 8h30, voilà vos infos, suivies de Beyoncé sur Chéri FM. Et nous allons retrouver Guillaume Pinga. Bonjour Guillaume.
1: Bonjour Stéphane, bonjour à tous.
0: Le soleil brille presque partout aujourd'hui.
1: Le ciel est légèrement voilé dans les Hauts-de-France, mais aussi dans le Grand Est. Ce matin, le thermomètre affiche 13 degrés à Metz, 15 à Paris, 16 à Nantes, 18 à Grenoble, 21 à Bordeaux et 26 à Marseille. Cet après-midi, il fera de 19 à 37 degrés. Selon Météo France, 6 départements sont toujours en vigilance orange canicule, les Bouches-du-Rhône, le Gard, l'Hérault, le Var, la Haute-Corse et la Corse du Sud. Le temps sera ensoleillé toute la semaine sur une grande partie du pays.
0: À la une, ce feu de forêt dans le Var.
1: L'incendie de Tarado-les-Arcs a parcouru 200 hectares depuis hier. La situation est favorable, mais le feu n'est pas encore fixé. Plus de 600 sapeurs-pompiers sont sur le terrain. 10 maisons ont été brûlées aux Arcs. Toutes les personnes évacuées ont pu rejoindre leur domicile. Direction le Tarn à présent, les ossements retrouvés jeudi grâce aux indications de Cédric Jubilard sont bien ceux de son épouse Delphine qui avait disparu fin 2020 et qu'il a récemment reconnu avoir tué, annonce du procureur général de Toulouse hier. L'analyse avait été confiée à l'Institut de recherche criminelle de la Gendarmerie nationale à Pontoise. À Paris, une femme est morte après avoir été percutée par un véhicule hier. Le conducteur roulait à une vitesse excessive. Les faits se sont produits dans le 2e arrondissement. Deux personnes ont été interpellées et placées en garde à vue. Un troisième individu est toujours recherché. Le projet de loi d'urgence agricole doit être soumis à un ultime vote à l'Assemblée nationale aujourd'hui et demain au Sénat. Son adoption reste encore incertaine, notamment à cause de la réintroduction d'un volet sur les pesticides. Plusieurs mobilisations ont lieu ce week-end partout en France. La Coupe du Monde de football, l'Espagne a décroché la deuxième étoile de son histoire en battant l'Argentine en prolongation 1-0 hier. Les joueurs de la Roja vont défiler à Madrid aujourd'hui. Quant à nos Bleus, ils sont quatrièmes après leur défaite contre l'Angleterre samedi. Un mot de cyclisme, très bien le sang, le Belge Remco Evenepoel a remporté la 15e étape du Tour de France au plateau de Solesan hier. La journée a aussi été marquée par l'abandon de Jonas Vingegaard après une violente chute. Pas de course aujourd'hui, les coureurs se reposent en Haute-Savoie.
0: Et enfin, on file porte de Versailles à Paris découvrir une expo immersive.
1: Oui, tout en camant, sont tombés ses trésors. Sur place, des reproductions des trésors retrouvés dans la tombe et dans la chambre funéraire du célèbre pharaon. Un pari gagné pour l'époque, comme nous l'explique Florence Marouéjol, égyptologue et porte-parole de l'exposition.
2: Toutankhamon, qui a été oublié pendant des siècles et des siècles, revient donc à la vie avec la découverte d'Howard Carter. Plus de 3000 ans se sont écoulés depuis sa mort et on a vraiment l'impression en fait que les Égyptiens ont atteint leur but, c'est-à-dire qu'ils ont vaincu la mort. Le but de tous ces objets qu'on trouve dans le tombeau, c'est d'assurer la vie éternelle. Et d'une certaine façon, ils ont acquis la vie éternelle puisque 3000 ans après, nous on parle encore de Toutankhamon, il est dans nos mémoires.
1: Oui. Et oui, des propos recueillis par Vanessa Habib. Toutankhamon, son tombeau et ses trésors jusqu'au 6 septembre à Paris Expo, porte de Versailles, Stéphane.
0: Tout à fait, merci Guillaume. 8h32, retour de vos infos à 9h sur Chéri FM.
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0: Chéri FM, 8h36 à 8h50. On retrouvera la tendance 2000, nouveau rendez-vous du réveil chéri de l'été. Pour la musique ce matin, mais déjà après l'horoscope.
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0: Nous sommes lundi, le 20 juillet, et ça va bien se passer, j'en suis certain. Vous êtes bélier, on remarquera votre sincérité, votre sensualité. Taureau, vous arrêtez enfin de vous remettre en question et reprenez confiance en vous. Les Gémeaux, votre spontanéité vous fera marquer des points. Les Cancers, votre dynamisme est contagieux, vous motivez vos troupes. On passe au Lion, votre appétit amoureux est décuplé en ce moment, profitez-en. Les Vierges, ne laissez pas votre fatigue vous rendre irritable. La Balance, retroussez les manches, les Balances, pour affronter de nouveaux défis, notamment cet été.
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0: Scorpion, les conversations seront pétillantes en ce début de semaine et de belles rencontres sont possible. Sagittaire, laissez libre cours à votre esprit créatif. De nouvelles voies vont s'ouvrir. Les Capricornes, en amour, pas de précipitation. Non, l'art de la séduction est aussi celui de la patience. Les Verseaux, c'est pas facile avec la vie de famille et tout ça. Mais bon, il faudra vous trouver un petit peu plus d'espace pour respirer.

Et enfin, les poissons dans le couple. N'oubliez pas les petites attentions. Après tout, une flamme, ça s'entretient toujours. C'est beau, notre astrologue était inspiré visiblement ce lundi 20 juillet. Bravo à elle. Voilà Medja, All About The Money sur Chéri FM.

0: 40, mais ça passe à une vitesse dans le réveil chéri de l'été. Allez, bonjour, bienvenue, vous aimez bouger cet été? Eh bien, nouveau rendez-vous hein, aujourd'hui, chéri Summer Party, c'est ce soir, 19h-20h, la playlist festive idéale pour vos apéros et vos soirées, donc soyez là, on compte sur vous. Nous aussi, ce matin, on est gâtés avec l'arrivée de Chaim, Rihanna, entre autres pour la playlist 2002 ce matin.
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0: Chérie FM, 8h50.
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0: Et sur Chérie FM, dans les tendances 2000, on zoome là sur ce qui nous a marqué dans cette décennie. Et aujourd'hui, Nicolas Bourbois a choisi une émission qui faisait alors là des records d'audience l'après-midi. Bonjour Nicolas.
3: Bonjour à tous. Et à la télé, s'il y a bien un générique qui a marqué le début des années 2000, c'est celui-là. Vous avez reconnu, c'est mon choix, émission présentée par Evelyne Thomas qui surfe à l'époque sur la mode des émissions de témoignages autour de sujets de société.
4: Bonjour à tous, aujourd'hui nous allons recevoir Maybrit et Nicolas. Nos deux invités trouvent les autres absolument sans intérêt, ils ne voient pas pourquoi ils devraient se forcer et ça c'est leur choix, je vous demande tout de suite de les accueillir.
3: Et autant dire que le succès est immédiat, plus de 4 millions de téléspectateurs certains après-midi, réunis autour de sujets aussi divers que variés tels que je préfère mon chien à mon mari, je parle à mes plantes ou encore je refuse de me laver.
4: Ils se douchent. Quand ils en ont envie, ils se brossent les dents quand ils y pensent.
3: Un succès phénoménal qui fera parfois polémique. 1000 émissions diffusées en 4 ans, quelques recadrages du CSA et pas mal de séquences mémorables.
5: On m'a déjà dit, oui, j'étais une prétentieuse. Je le sais que je suis belle, on n'a pas besoin de me le dire.
6: Hey, je suis pas venue ici pour souffrir, ok?
3: Ok, c'est mon choix, réseau social des années 2000 qui connaît un revival sur YouTube avec des vidéos visionnées à plusieurs millions de reprises. Allez, salut, à demain.
0: Oui, à demain, et c'est vrai que c'est l'occasion de revoir Evelyne Thomas en dehors des pubs comme j'aime. Merci Nicolas. Rihanna, tout de suite sur Chérie FM. Les

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0: Aujourd'hui, lundi 20 juillet, merci d'avoir choisi la playlist 2000 de votre été. David Guetta, c'est juste après les infos sur Chérie FM. Il est 9h tout pile.
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0: L'info, Guillaume Pingard. Bonjour Guillaume.
2: Bonjour Julien, bonjour à tous.
0: Et c'est une belle journée ensoleillée qui nous attend.
2: Le ciel est légèrement voilé dans le Grand Est, mais aussi dans les Hauts-de-France. À cette heure-ci, comptez de 9 à 26 degrés. À l'après-midi, vous aurez 24 degrés à Amiens, 25 à Paris, 28 à Chalon-sur-Saône, 33 à Bordeaux et jusqu'à 37 à Toulouse. Ces départements restent en vigilance orange canicule, les Bouches-du-Rhône, le Gard, l'Hérault, le Var, la Haute-Corse et la Corse du Sud. Il devrait faire beau toute la semaine dans de nombreuses régions. Et sur les routes, ça roule plutôt bien ce matin au niveau national, c'est vert dans les deux sens de circulation.
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0: Et un feu de forêt est en cours depuis hier après-midi dans le Var.
2: Il s'est déclaré à Tarado avant de se propager aux Arcs. Selon le dernier bilan, les flammes ont ravagé plus de 200 hectares. L'incendie n'est toujours pas fixé, mais la situation est favorable. Près de 150 personnes ont été évacuées, elles ont pu rejoindre leur domicile. J'ajoute que 4 massifs du département sont fermés aujourd'hui. Les ossements retrouvés dans le Tarn sont bien ceux de Delphine Jubilard, annonce du procureur général de Toulouse hier. Il y a quelques semaines, Cédric Jubilard, peintre plaquiste qui avait toujours nié sa responsabilité dans la disparition de son épouse, a finalement avoué auprès de ses avocats avoir tué et enterré Delphine une nuit de décembre 2020. De nouvelles opérations de recherche ont donc eu lieu en fin de semaine dernière. La guerre au Moyen-Orient, les États-Unis annoncent aujourd'hui qu'ils ont repris leur frappe sur l'Iran pour la 9e nuit consécutive. Téhéran riposte par des attaques contre ses voisins du Golfe et revendique un raid contre un centre de commandement ennemi en Syrie. Le projet de loi d'urgence agricole revient de nouveau à l'Assemblée nationale aujourd'hui. Il doit être soumis à un ultime vote des députés dans la journée, puis des sénateurs demain. Son adoption reste incertaine. Vacances en famille, entre copains ou en amoureux, les Français plébiscitent toujours les gîtes comme hébergement l'été. Il en existe plus de 50 000 dans l'Hexagone, mais la concurrence est rude avec l'essor d'autres plateformes. Alors la marque Gîtes de France se modernise. Écoutez Laure Jamin, directrice de l'agence en Dordogne.
4: On sensibilise beaucoup, nous, les hébergeurs, à favoriser le tout compris. C'est vrai qu'il y a 5-6 ans, quand vous alliez dans des gîtes, les draps étaient en supplément, l'électricité aussi. Et là, progressivement, en fait, on voit que les propriétaires, on les accompagne pour justement tout intégrer dans les tarifs pour répondre aux nouvelles demandes des vacanciers qui veulent avoir un prix tout inclus. On va avoir, par exemple, les bornes de recharge électrique. Ça, c'est quelque chose qu'on voyait pas du tout. Et de plus en plus d'hébergeurs proposent des prises renforcées pour permettre aux vacanciers de pouvoir charger leur véhicule.
2: Des propos recueillis par Florian Friquet.
0: Enfin, le sport et le football.
2: Oui, l'Espagne vient de remporter la 2e Coupe du Monde de son histoire. La Roja a battu l'Argentine 1-0 après prolongation hier. Les joueurs sont attendus à Madrid aujourd'hui. Ils vont défiler devant des milliers de supporters. De son côté, l'équipe de France termine à la 4e place de ce mondial. 9h02, presque 3, c'est tout pour l'essentiel de l'info. Passez une très bonne journée avec la playlist 2000.

0: Chérie FM, c'est la radio qui vous accompagne pendant tout l'été, toujours avec la playlist 2000. Bon ben voilà, on y est. Julien Hautecoeur de retour avec vous en direct. C'est un bonheur de vous retrouver et de retrouver aussi ce même studio 6 ans après. Ça va, ça n'a pas trop changé finalement. Je vous accompagne jusqu'à 13h à la maison, en voiture, au travail ou même à la plage avec toute la musique que vous aimez. Eminem ce matin. Ça c'est très très bon. J'ai aussi pour vous Justin Timberlake et Christophe Maé. Bon début de semaine à vous tous et bel été avec Chérie FM.
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Sur Chérie FM, on attaque fort cette nouvelle semaine avec Gillo, Eric Pritz qui nous rejoignent dans la playlist 2000 tout de suite après celui qui a régalé son public ce week-end au festival de Carcassonne. C'est Christophe Maé pour vous sur Chérie FM. Elle.

0: La New-Yorkaise Jennifer Lopez sur Chéri FM, New York, où s'est donc jouée hier soir la finale du Mondial. Bravo à l'Espagne, sacrée pour la deuxième fois de son histoire. Bon, on va pas se mentir, c'était pas le match du siècle, hein. J'ai failli m'endormir à 2-3 reprises, mais bon, le meilleur moment finalement, bah, c'était le grand show à la mi-temps avec la présence de Madonna, de Shakira aussi qui a réinterprété l'hymne de cette Coupe du Monde. On va se le repasser un petit peu plus tard dans la matinée. En attendant, c'est une autre superstar Chéri FM qu'on va retrouver pour démarrer une demi-heure non-stop. Céline Dion dans la playlist 2000, avant Jennifer et Will Smith sur Chéri FM.
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5: Allez, c'est reparti avec Jennifer, Will Smith et Céline Dion, les plus grandes stars de la playlist 2000 pour vous accompagner sur Chérie FM.

0: le soleil avec Chéri FM, c'est la playlist 2000 du lundi. Merci de nous avoir rejoints juste avant Kate De Luna. Voici un duo qu'on adore écouter avec vous, Nelly Furtado, James Morrison. Belle matinée à vous, il est 10h.
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0: 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Alors là, ce qui arrive, on adore aussi, ça fait partie des classiques de la playlist 2000. C'est Miss California. C'est signé Dante Thomas, seulement sur Chérie FM avant De La Soul et Keane. 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

Chérie FM, voilà typiquement le genre de titre qui fait du bien l'été et qu'on aime aussi écouter dans Chérie Summer Party. Ça, c'est le rendez-vous incontournable pour ambiancer vos soirées. La playlist idéale au retour de la plage, c'est sur Chérie FM à partir de 19h tous les soirs, du lundi au dimanche. Et la playlist 2000, c'est toute la journée. Je vous ai préparé une nouvelle demi-heure non-stop avec l'excellent Bob Sinclair. Il y aura Gwen Stefani et Matt Pokora en mode festival cet été. Il est passé par les déferlantes, notamment au Barcarès, tout près de Perpignan le week-end dernier.

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6: Comme promis, ils sont là pour vous, Matt Pokora, Gwen Stefani et Bob Sinclair, seulement dans la playlist 2000 de Chéri FM.

0: Chérie FM, radio officielle de votre été. Et la playlist de beat pendant une demi-heure non-stop. On continue de se régaler avec Vita, les Spice Girls et Britney tout de suite. Chérie FM, 11h tout pile.
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0: Passeur, encore un titre culte sur Chérie FM, signé Vita, titre emblématique des années 2000, dont Vita nous parle justement dans le podcast Nos années 2000. C'est dans le tout dernier épisode sur l'appli Chérie FM, podcast signé Séverine Ferrer, évidemment, et enregistré juste avant les vacances. Super intéressant, on apprend plein de choses sur Vita, des anecdotes sur sa carrière, ses rencontres, ses débuts avec Diams. C'est dispo sur votre appli gratuite. Et la playlist 2000 de votre été, ça continue, que du bon pour la suite avec Rihanna, Black Eyed Peas ou encore Star Sailor, c'est ça Chérie FM.
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2: Bonjour, bienvenue sur Chérie FM Vallée du Rhône. Et oui, c'est l'heure de la pause déj. Nous sommes lundi 20 juillet. Bon appétit à ceux qui sont à table. Et merci d'écouter Chérie FM, il est midi.
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2: On vous fait le point sur ce qu'il se passe dans l'actualité ce lundi. À la mi-journée, les infos, c'est avec Guillaume Soquel aujourd'hui. Bonjour Guillaume.
4: Bonjour Philippe, bonjour à toutes et à tous. La météo d'abord, c'est une journée agréable et ensoleillée qui se poursuit sur la vallée du Rhône et les reliefs. Les températures seront chaudes mais respirables. Hein. On est loin de la canicule qu'on a connue ces dernières semaines. On aura 32 degrés cet après-midi le long de l'axe rhodanien. La météo complète avec vous, Philippe, tout à l'heure, à la fin de ce flash. Un accident de buggy hier après-midi à Saint-Agrève, en Ardèche, commune où se déroulaient les championnats du monde d'enduro. Le passager, un jeune homme de 31 ans, est mort malgré l'intervention des secours. Le conducteur, âgé de 41 ans, a été légèrement blessé et transporté à l'hôpital d'Annonay. L'enquête de gendarmerie se poursuit pour faire la lumière sur ce drame. Autre accident grave, un choc entre une voiture et une moto hier matin vers 9h15 à Alboussière, toujours en Ardèche. Dans cette collision, une jeune femme de 18 ans a été grièvement blessée et transportée par hélicoptère vers l'hôpital de Lyon-Sud en urgence absolue. Dans l'autre véhicule, une dame de 74 ans a été légèrement blessée mais n'a pas été conduite à l'hôpital.
2: C'était la galère hier sur la 7.
4: Oui, avec des dizaines de kilomètres de bouchons en direction du sud, en cause plusieurs accidents. Vers 7h30, une voiture tractant une caravane a heurté la glissière de sécurité en entrant sur l'aire de repos de Porte-les-Valence. La caravane s'est décrochée et éventrée. Les trois passagers originaires d'Allemagne n'ont été que légèrement blessés. Les ossements retrouvés dans le Tarn sur les indications de Cédric Jubilard jeudi dernier sont bien ceux de son épouse Delphine qui avait disparu fin 2020, annonce du procureur général de Toulouse hier. De nouvelles opérations de recherche avaient été déclenchées après les déclarations du plaquiste peintre qui, pendant 5 ans et demi, avait nié sa responsabilité dans la disparition de la victime.
2: Sortez les guitares. Ah pardon, je m'étais arrêté à ça.
4: Pour faire de la musique dans le bassin romanais, vous pouvez aller chez Jam Studio, un studio de répétition installé sur le parking du centre commercial de la commune de Saint-Paul-les-Romans. Il y en a d'autres d'ailleurs, des studios de ce type dans la région. À l'intérieur, en tout cas, il y a tout l'équipement nécessaire, une batterie, une table de mixage, un micro et des amplis. Le projet est né il y a 3 ans dans un petit village du nord de l'Isère. Écoutez le créateur Vincent Bertinelli.
5: Je suis musicien et on avait une problématique, c'est qu'on n'avait pas d'endroit pour répéter. Le batteur, on pouvait pas répéter chez lui parce que voilà, il y avait de la famille, des voisins à proximité. Et donc, on recherchait un endroit. Comme j'ai mon beau-frère avec qui je suis associé, qui est dans le domaine de la construction de l'ossature bois et de la charpente, eh bien, on a décidé de construire directement un studio de 20 mètres carrés qui soit optimal et bien insonorisé pour pouvoir pratiquer la musique en toute tranquillité.
4: Le Jam Studio est situé donc sur le parking du centre commercial Leclerc de Saint-Paul-les-Romans. Vous avez les infos sur jamstudio.fr. Allez, on passe au football. L'Espagne a remporté son 2e titre de champion du monde hier après sa victoire 1-0 contre l'Argentine de Messi après prolongation. Les joueurs de la Roja sont attendus aujourd'hui à Madrid où un défilé historique est prévu. De son côté, l'équipe de France termine en 4e position après sa défaite 4-6 contre l'Angleterre samedi au terme d'un match complètement fou.
2: Ouais, maintenant place à Zizou pour amener nos joueurs au sommet. Vous avez peut-être suivi hier, moi je vous avoue que boulot ce matin, donc coup de sifflet final, on a éteint la télé, mais derrière il y a la remise de la coupe. Et là, ça a été tout un petit cinéma avec Donald Trump. Plusieurs joueurs espagnols avaient déjà dit au début, ça m'embête un peu de devoir serrer la main de Donald Trump et qu'il vienne se mettre en photo avec nous. Et c'est ce qui s'est passé au moment de lever la coupe. Donald Trump était au milieu. On a attendu un petit peu qu'il se mette sur le côté, mais au moment où tout le monde se lève, il est à côté de l'équipe espagnole. Sauf que sur les photos officielles, il n'y est plus. Ils l'ont effacé. Ah. Bah, en même temps, il n'a pas gagné la Coupe du Monde, hein, et il n'a aucune raison d'être sur la photo. Midi 5 sur Chérie FM, voici la météo.
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4: La météo, et on s'oriente vers une semaine agréable, j'allais dire chaude, c'est un mélange chaude et semaine.
2: Une semaine chaude.
4: Voilà, une semaine chaude, mais pas caniculaire non plus, donc ce sera largement supportable.
2: Hein. Non, c'est un vrai été que l'on va vivre cette semaine, on a tendance à l'oublier, mais un été, c'est 32, 33 degrés, et c'est ce qui nous attend un petit peu cette semaine sur le sud de la vallée du Rhône, c'est le cas ce lundi d'ailleurs, hein, où le soleil va briller et nous accompagner, c'est déjà le cas depuis ce matin, 2-3 nuages d'altitude qui seront sans conséquence sur le temps qui nous attend cet après-midi, et donc des températures qui seront comprises entre 28 sur le nord de la vallée du Rhône et 33 plus au sud, des conditions météo qui ne vont pas beaucoup évoluer cette semaine, avec demain, même chose, hein, du soleil, 2-3 petits nuages d'altitude, 28 à 32 degrés, et ces 28 à 32 degrés, c'est ce qui va nous accompagner jusqu'en fin de semaine, avec peut-être pour la journée de vendredi des températures un peu plus élevées, comprises entre 30 et 35, mais ça rebaisse après pour le week-end prochain. Voilà la météo et ce qui nous attend pour le reste de la semaine et ce qui nous attend tout de suite sur Chéri FM Vallée du Rhône. Eh bien, c'est la chanson qui vous a accompagné pendant cette Coupe du Monde. L'une des chansons, hein, puisqu'il y en a eu plusieurs. Moi, je sais qu'on a beaucoup entendu Titanium. Et finalement, est-ce que ce ne serait pas David Guetta, le grand gagnant de cette Coupe du Monde, parce qu'on l'a entendu de partout. Mais on a aussi beaucoup entendu, et c'était le cas hier, Die Die avec Shakira sur Chéri FM.

0: 14h, mercredi à la Louvée. Une initiation à la photo sera proposée toute la matinée par un photographe de la région. Vous serez aidés pour connaître les bases essentielles, les réglages et focus paysage, explique Ludivine L'Hôpital, directrice de l'Office de tourisme du Valdé.
1: Ça va être principalement sur du patrimoine et de la nature, parce que l'idée de l'animation est sur 3h et c'est pas de perdre entre guillemets du temps à se rendre d'un point A à un point B. Donc ça sera principalement dans le centre du village de la Louvée, mais du coup on peut mixer à la fois le patrimoine et la nature avec des points de vue notamment. On a la chance d'avoir justement monsieur Denis Lafontaine qui est de Saint-Symphorien de Mahin et qui connaît très bien le territoire. Donc en plus des points techniques au niveau des appareils photo, il pourra apporter effectivement des points un petit peu historiques sur tout ce que les gens vont pouvoir photographier.
0: L'initiation se fera en groupe de 6, elle est ouverte aux débutants, mais il faudra venir avec un peu de matériel.
1: Il faut être équipé effectivement de son appareil photo. Si on peut d'un trépied, d'une carte SD formatée, parce que du coup, tous les clichés qui vont être pris à ce moment-là vont être retravaillés par le photographe et seront rendus ensuite aux participants.
0: L'initiation à la photographie, c'est mercredi matin à la Louvée. Informations et réservations sur le site Ardèche Grand Air.
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0: Williams, victime de l'an 2000. 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
2: Et je vous souhaite un excellent début d'après-midi. Je vous souhaite de bien profiter de vos vacances. Et les vacances, elles sont plus belles quand on les passe au rythme de Chérie FM. Il est 13h.
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2: On s'intéresse à l'actu, même pendant vos vacances, le journal de 13h avec Guillaume Sauquel. Bonjour Guillaume.
4: Bonjour Philippe, bonjour à toutes et tous. La météo, une journée pas caniculaire, mais tout simplement estivale hein, sur la vallée du Rhône avec de la chaleur, mais supportable. Hein. On attend autour de 32 degrés cet après-midi dans le centre-ville de Valence, à Romans et Tintournon. On en reparle tout à l'heure à la fin de ce flash.
2: On évoque d'abord ce grave accident de buggy hier après-midi à Saint-Agrève.
4: Oui, commune où se déroulaient les championnats du monde d'enduro. Le passager de l'engin, un jeune homme de 31 ans, est décédé malgré l'intervention des secours. Le conducteur âgé de 41 ans a lui été légèrement blessé et conduit à l'hôpital à Annonay. Autre accident grave, un choc entre une voiture et une moto hier matin à Alboussière, toujours en Ardèche. Dans le choc, une jeune femme de 18 ans a été grièvement blessée et conduite par hélicoptère vers le centre hospitalier de Lyon-Sud. Accident qui a également fait une victime plus légère, une dame de 74 ans, donc légèrement blessée, mais qui n'a néanmoins pas été transportée à l'hôpital.
2: Et du monde aujourd'hui sur l'autoroute A7 en Vallée du Rhône.
4: Oui, la circulation est ralentie dans la région de Valence actuellement jusqu'à Livron. Soyez donc prudents dans le secteur. Hier, ça a déjà été la galère hein, sur ce même axe avec des dizaines de kilomètres de bouchons en direction du sud en cause plusieurs accidents, notamment une voiture tractant une caravane qui a heurté la glissière de sécurité au niveau de l'aire d'aéroport de Portes-les-Valence. Les ossements retrouvés dans le Tarn sur les indications de Cédric Jubilard jeudi dernier sont bien ceux de son épouse Delphine. Disparu fin 2020, annonce du procureur général de Toulouse hier, de nouvelles opérations de recherche avaient été menées après les déclarations du plaquiste peintre qui, pendant 5 ans et demi, avait toujours clamé son innocence, niant sa responsabilité dans la disparition de la victime.
2: Nous sommes à J-2 avant le coup d'envoi du festival Sur le Champ à Valence.
4: Au programme, 3 soirées de concerts gratuits sur le Champ de Mars dès mercredi soir avec notamment la valentinoise Maya vendredi, mais avant cela, Stéphane Echer, le rappeur Oxmo Puccino, encore Fatoumata Diawara et le groupe belge Puggy qui sera avec nous dans l'agenda Chérie FM demain, donc sur nos ondes. Et si vous rêvez d'être à l'affiche du festival Dromois un jour ou tout simplement, si vous êtes musicien et que vous n'avez pas de lieu pour répéter, direction Jam Studio, studio de répétition installé sur le parking du centre commercial à Saint-Paul-les-Romans. L'avantage, c'est que vous n'avez pas besoin de trimballer tout votre matériel. Écoutez Vincent Bertinelli, le créateur de Jam Studio.
5: Quand on rentre dans le Jam Studio, on met à disposition des instruments. Alors, pour le coup, c'est plutôt des amplis. On a 2 amplis guitare, 1 ampli basse. On a une batterie pour éviter au batteur d'apporter sa grosse logistique et perdre du temps, je dirais, pour ses heures de répétition. On met aussi à disposition une table de mixage 12 pistes avec un micro, un câble XLR et on a 2 enceintes actives de 730 watts qui permet d'avoir assez de puissance pour la voix quand on fait une répétition globale avec tous les musiciens et tous les instruments qui souvent sont généralement à fond.
4: Le Jam Studio donc sur le parking du centre commercial de Saint-Paul-les-Romans, mais il en existe d'autres dans la région. 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
2: Et puisqu'on parle musique, j'ai une info que j'ai gardée spécialement pour votre retour, Guillaume. C'est un article de Libération. Alors, vous connaissez le mouvement musical pop-rock? Vous avez fait pas mal de concerts, vous en plus récemment.
4: Ouais.
2: U2, vous étiez à U2?
4: Non.
2: Ah non, c'était pas vous. Enfin bon, toujours est-il que les concerts sont de plus en plus gros. Ce sont des gros, gros shows dans lesquels on se retrouve entouré de nombreux fans. Et ça, peut-être, vous êtes peut-être déjà arrivé de vous dire « Non, j'ai soif, mais là, si je vais à la buvette, jamais je retrouverai ma place ». Eh bien, figurez-vous que la vague crotte-rock, c'est un petit peu la même chose, sauf que c'est pas la buvette, c'est les toilettes. Et il paraît que de plus en plus de monde se disent « Bah non, si jamais je vais aux toilettes, je retrouverai pas ma place ». Et donc, ils font sur eux. C'est la chanteuse pop star Olivia Rodrigo qui a avoué que de plus en plus, elle sentait des odeurs fétides venir de la scène. Et c'est donc cette nouvelle tendance. Vous allez voir un gros artiste, eh ben mettez des couches. et si vous voulez garder votre place. Voilà. Un commentaire, Guillaume Soquel ?
4: Non, c'est original. Non,
2: c'est original, effectivement. Je l'ai gardé spécialement pour vous.
4: C'est gentil. Hein, on a le temps de passer au foot avec un grand bravo à l'Aurora,
2: l'Espagne,
4: qui a remporté son deuxième titre de champion du monde hier après sa victoire 1-0 contre l'Argentine,
2: voilà,
4: de Lionel Messi.
2: Et on a vu le gardien argentin en larmes.
4: Eh ben oui, Emiliano Lopez.
2: Martinez. Voilà, là, qu'est-ce que ça nous a fait plaisir de voir pleurer.
4: Un petit air de vengeance.
2: Ce saligo. On n'oublie pas ce qu'ils nous ont fait l'année dernière.
4: En 2022.
2: Oui, la dernière fois avec les chants racistes, avec les marionnettes de Mbappé. Eh ben, ça fait plaisir de vous voir malheureux. Voilà, 13h06 sur Chéri FM, voici la météo.
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4: La météo avec donc du beau temps, mais rien de caniculaire. Donc finalement, on est sur une vraie semaine et belle semaine d'été.
2: Hein. Ouais, une vraie semaine d'été. C'est comme ça que c'est censé se passer. On aura chaud quand même, hein, mais avec les chaleurs qu'on a connues précédemment, on aura presque l'impression d'avoir froid. En tout cas, le soleil sera avec nous dès aujourd'hui, lundi, et jusqu'à vendredi, avec des températures respirables. Aujourd'hui, la maximale sera comprise entre 33 sur le nord, le sud de la vallée du Rhône, et 28 degrés sur le bassin annonéen. On aura les mêmes valeurs, hein. Ce 28 degrés devrait se maintenir toute la semaine sur le nord de la vallée du Rhône. Pareil pour 33, 32 degrés plus au sud, avec quand même une petite hausse des températures pour la journée de vendredi, et un pic à 35 degrés, mais ça sera temporaire et dès le week-end prochain, on retrouvera des températures normales pour la saison. Notez surtout, c'est ça qui va changer aussi par rapport à ce qu'on a connu les semaines précédentes, ce sont les températures la nuit, puisqu'on va descendre les nuits sur le bassin annonéen mercredi, qui devrait être la nuit la plus fraîche, à 12 degrés, alors qu'on restait à une vingtaine de degrés. Donc là, oui, dormir les fenêtres ouvertes, il faudra peut-être remettre la couette ou éteindre le ventilo. 13h08 en tout cas sur Chéri FM Vallée du Rhône, vous restez avec nous, on va jouer dans un instant. Je ne vous ai pas parlé des cadeaux de la semaine. On ira, comme on l'a fait la semaine dernière, au Festival des Humoristes. On ira à l'Electrolaps. Si vous aimez les musiques électro, restez avec nous. Et puisqu'on parle musique, on vous offrira aussi des places pour un festival Jean-Sébastien Bach. On parle de tout ça dans un instant pour le premier cadeau de l'après-midi.

Au bord de la piscine et sans rien bouger, si ce n'est tendre le bras pour attraper le téléphone, je vous propose de découvrir un nouveau festival pour nous, parce que c'est la première fois que l'on vous offre des places pour y assister, mais ce n'est pas la première édition de ce festival qui cartonne et qui commence à devenir l'un des incontournables de notre région. Il s'agit de Electrolaps, qui aura lieu les 21 et 22 août prochains à Saint-Sorlin-en-Valloire. C'est dans la Drôme, comme son nom l'indique. C'est un festival qui met à l'honneur les musiques électroniques pendant 2 jours, mais c'est plus qu'un festival, c'est un voyage musical qui vous est proposé, car le festival est composé en 3 univers sonores différents, avec 3 scènes bien différentes. The Gate, qui est une scène immersive qui est transformée en club underground à ciel ouvert, la scène principale, main stage, l'épicentre du festival, avec une vraie scénographie monumentale, feux d'artifice et tout ce qui fait bien, et puis l'Oasis, une parenthèse revitalisante au cœur du festival, avec des musiques un peu plus peut-être douces ou un peu moins rythmées pour se reposer entre 2 concerts énergiques. On va vous offrir tout de suite des places pour assister à l'Electrolaps pour le vendredi. C'est la journée à laquelle on va vous inviter sur Chéri FM Vallée du Rhône avec tout un tas d'artistes que vous connaissez peut-être ou que vous allez découvrir. Je vous en donne 2-3, Amber Bruce, Area One, Ogis, Dr Peacock et Emma B font partie des invités que vous aurez l'occasion de voir. Alors si vous avez envie de découvrir un festival électro, si vous avez envie d'y retourner parce que vous y êtes allé les années précédentes et que ça vous a plu, vous m'appelez tout de suite au 04 75 67 23 92. Et puisqu'on parle musique électro, voici l'un des groupes qui a un petit peu popularisé au grand public ce style musical, même si c'est un petit peu différent de ce que vous entendrez à l'Electrolaps. Voici les Prodigy.

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0: c'était Faf la rage, pas le temps sur Chérie FM Vallée du Rhône.
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0: Je vous souhaite un excellent après-midi, profitez bien de vos vacances à l'écoute de Chérie FM Vallée du Rhône et de la playlist des années 2000. Il y a Florida qui arrive dans un instant. Pour le moment, il est 14h.
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0: Musique et cadeaux sur Chérie FM Vallée du Rhône. Tout à l'heure à 14h30, on vous offrira des places pour aller vous marrer à l'occasion du Festival des humoristes de Tintournon. Il y a un petit moment, je vous ai offert des places pour le Festival Electrolabs, ça c'est la musique électronique. Mais tous les styles de musique ont le droit de citer sur Chérie FM Vallée du Rhône. Et on va même parler musique classique avec le Centre Musical International Jean-Sébastien Bach, qui est situé à Saint-Donat-sur-l'Herbasse, qui vous propose son festival, lui aussi, cet été, avec parmi les spectacles qui vous sont proposés, Voyage à Venise, que je vais vous offrir tout de suite, 1643 Héritage, de Eric Satie à Queen, car oui, c'est grand public, hein. C'est vrai, quand on dit musique classique, Jean-Sébastien Bach, parfois on a peur. Il faut pas, vous allez passer un super moment. Obad ou encore à table les musiciens sont les différents spectacles auxquels on va vous inviter. Mais c'est un voyage à Venise pour débuter cette semaine. Un spectacle que vous pourrez voir le dimanche 26 juillet à 18h30 au Prieuré de Marle avec les musiques de Vivaldi, Marcello, Piccini et également autour de Rousseau et de Casanova. Un spectacle donc qui mêle des extraits de récits sur Venise où les musiciens du trio Concordance vous proposent un vrai voyage en musique vers la ville et toutes les hantises et de tous les fantasmes qu'elle peut générer, cette ville de Venise. Si vous avez envie de découvrir tout ça, ce voyage à Venise le 26 juillet prochain, eh ben vous m'appelez, je vous offre vos places tout de suite. Et nous, on écoute Florida sur Chérie FM.

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2: À tous les adeptes de sport aquatique, le complexe Canoë-Drôme à Saillant propose la location de canoës pour traverser la rivière Drôme. Pierre Capier, gérant du complexe, nous présente son activité.
3: On propose surtout la location de canoës l'été entre Espenel et Cray. Actuellement, nous avons des parcours qui vont de 3 à 20 km. On a plusieurs longueurs selon les désirs de chacun. On a 3, 6, 9, 11, 14 et 20 km. Sachant que vous êtes en moyenne à 3-4 km heure, ça vous fait un parcours d'une heure, deux heures, trois heures, jusqu'à un parcours journée. Vous avez largement le temps de vous arrêter, on vous demande juste de faire un retour le soir avant 18h, donc vous pouvez vous arrêter, faire des pauses, baignades, pique-niques, et selon votre imagination. Au niveau paysage, on va attaquer dans la plaine de Verchuny, qui est très riche au niveau de la faune et de la flore. Entre les montagnes, on est au pied du Vercors, et puis après on va passer la cluse de Saillant, qui est une partie étroite, et à la vallée de Saillant, la rivière va commencer à s'élargir sur la vallée du Rhône, tout en longeant à gauche les Trois Baies, qui est la forêt de Soux, qui est de l'autre côté de la montagne, on est au nord de la forêt de Soux, et puis pour arriver vers la tour de Cray, qui est un peu notre point final.
2: Des paysages qui évoluent en fonction de la météo. Pierre nous en fait un point sur l'état de la rivière et de son environnement.
3: Alors cette année, on a eu un excellent hiver, on va dire un excellent printemps avec pas mal de pluviométrie. Je ne sais pas si ce qui explique en partie que la rivière, pour l'instant, résiste plutôt bien aux trois canicules, puisqu'on arrive à la troisième qu'on subit pour le moment. Elle nous a plutôt agréablement surpris, cette rivière. Depuis 2 ans, elle arrive à maintenir un niveau qui est compatible avec la pratique du canoë, alors que d'habitude, il fallait qu'il pleuve plus que ça. Donc là, la rivière nous fait la bonne surprise de bien tenir cette année, malgré les canicules. Maintenant, on attend des orages en fin de semaine, et ça va sûrement rehausser un petit peu le niveau, et ça fera pas de mal, et à la rivière et à la végétation qui souffre un petit peu aussi autour.
2: Le complexe Canoë-Drôme à Saillant est ouvert jusqu'en septembre de 9h à 18h. Vous pouvez retrouver toutes les informations sur leur site canoë-drôme. Une page info est active pour connaître toutes les conditions de navigation.
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Mais quand il n'y en a plus, il y en a encore. Si vous avez envie d'aller voir Amandine Lourdel, elle sera le samedi 22 août en représentation. 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On vous a déjà offert des places pour aller voir notamment Gilles Ramade, qui lui aussi sera présent cette année. Amandine Lourdel, pour laquelle on joue maintenant, sera le 22 août à l'espace Eden de Mercurol-Vaune. Et c'est une jeune fille qui s'est beaucoup, beaucoup, beaucoup cherchée. Elle a tellement cherché qu'à un moment, elle s'est dit « Tiens, je vais devenir chien truffier ». Ce spectacle vous raconte sa vie, telle la vie d'un petit personnage de BD qui passe de bulle en bulle sans jamais trouver de siège libre pour son fessier. Et à force de rester debout, eh ben elle s'est dit « Je vais faire du stand-up ». Et si vous avez envie de découvrir l'humour d'Amandine Lourdel, le 22 août prochain à l'espace Eden de Mercurol-Vaune, vous m'appelez tout de suite au 04 75 67 23 92. Voici Avicii.

0: Miguelito Loveless.
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1: Les vacances se poursuivent sur Chéri FM Vallée du Rhône aujourd'hui, lundi 20 juillet. Il est 15h, profitez bien de votre été avec la musique des années 2000.
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1: Et après-midi rythmé immédiatement sur Chéri FM Vallée du Rhône, Dizzy Rascal dans un instant. Et tout de suite, on fait le plein de gasoline avec Daddy Yankee.

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2: C'est un domaine qui est souvent difficile à maîtriser. La photographie sera à l'honneur mercredi à la Louvée. Une initiation à la photo sera proposée toute la matinée par un photographe de la région. Vous serez aidé pour connaître les bases essentielles, les réglages et focus paysage, explique Ludivine L'Hôpital, directrice de l'Office de tourisme du Valdé.
3: Ça va être principalement sur du patrimoine et de la nature, parce que l'idée de l'animation est sur 3 heures et c'est pas de perdre entre guillemets du temps à se rendre d'un point A à un point B. Donc ça sera principalement dans le centre du village de la Louvée, mais du coup on peut mixer à la fois le patrimoine et la nature avec des points de vue notamment. On a la chance d'avoir justement monsieur Denis Lafontaine qui est de Saint-Symphorien-de-Mahin et qui connaît très bien le territoire. Donc en plus des points techniques au niveau des appareils photo, il pourra apporter effectivement des points un petit peu historiques sur tout ce que les gens vont pouvoir photographier.
2: L'initiation se fera en groupe de 6, elle est ouverte aux débutants, mais il faudra venir avec un peu de matériel.
3: Il faut être équipé effectivement de son appareil photo. Si on peut d'un trépied, d'une carte SD formatée, parce que du coup, tous les clichés qui vont être pris à ce moment-là vont être retravaillés par le photographe et seront rendus ensuite aux participants.
2: L'initiation à la photographie, c'est mercredi matin à la Louvée. Informations et réservations sur le site Ardèche Grand Air.
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3: Il est l'heure de regarder la météo. Bon, pour cette journée de lundi, vous voyez en gros ce qui se passe. Hein, ça va pas beaucoup changer depuis jusqu'à ce soir. Toujours ce soleil qui va nous accompagner. Peut-être 2-3 nuages d'altitude sans conséquence sur cette sensation de beau temps. Ce qui va changer, en revanche, c'est la nuit prochaine, hein, avec des températures qui vont descendre à 15 degrés sur le nord de la vallée du Rhône et notamment le bassin annonéen. 19 degrés, là on reste dans des valeurs encore un petit peu chaudes, plus au sud du côté de Romans et de Valence. Et puis pour demain, comme aujourd'hui, grand soleil avec parfois au loin des petits nuages qui sont juste là pour la décoration. Les températures ne bougent pas non plus demain, elles seront les mêmes qu'aujourd'hui avec une maximale comprise entre 28 sur le nord de la vallée du Rhône et jusqu'à 32 au sud, et le vent demain ce sera du mistral avec des rafales qui pourraient atteindre 55 km/h. Pour le reste de la semaine, hein, ce sera quasiment la même chose jusqu'à jeudi, des températures comprises entre 28 au nord et 32 sur le sud. Ce sera un petit peu plus chaud pour la journée de vendredi avec une maximale comprise entre 30 et 35. Alors d'ici vendredi, ça peut bien sûr évoluer et on surveille tout ça, on vous tient en courant. Et puis pour ce week-end, on pourrait avoir un temps un petit peu plus agité avec des orages le samedi, quelques gouttes de pluie le dimanche, mais on retrouvera le soleil dès le début de semaine prochaine avec des températures qui resteront sur le nord de la vallée du Rhône inférieures aux 30 degrés et qui les dépasseront tout juste sur le sud. Voilà pour la météo et retour de la musique avec Lemon Trees et les Fool Gardens. Attention au vert.

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2: Petite pause café entre deux réunions. Vivement que le boss parte en vacances. Hein. Pour se motiver au bureau, c'est la playlist 2000 avec Christina Aguilera et Lady Gaga.

0: vient d'avoir son étoile au Walk of Fame à Hollywood et une Barbie à son effigie. Tout lui sourit à Miley Cyrus. Pour fêter ça, je vous la passe dans la playlist 2000 derrière David Guetta.
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0: Le matin, c'est Chérie FM, direction le travail. Le midi, en pause déj, c'est aussi Chérie FM. Et le soir, c'est Chérie FM. Cet été, pour accompagner vos apéros et vos soirées, c'est Chérie Summer Party de 19h à 20h. Alors, vous préparez la petite planche apéro avec, allez, deux tomates cerises, des cacahuètes, des petits bouts de fromage, un bol pour les glaçons aussi, histoire de se rafraîchir. Et nous, on s'occupe de la playlist. Playlist 2000, bien évidemment. Rendez-vous dès ce soir, 19h, pour Chérie Summer Party, sous le soleil et pour chanter dès maintenant. Christophe Maé qui arrive. Plus pratique pour connaître les paroles. Mario Winans aussi et Ouba Stank sur Chérie FM.
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Vous écoutez Chérie FM à la recherche peut-être d'activités à faire avec les enfants et pourquoi pas un ciné. Comme ça, on profite de la clim et on va voir le nouveau film des studios Disney, Vaiana, la légende du bout du monde. Il est sorti début juillet avec Chérie FM. Si vous n'êtes pas encore en vacances, ça va vous emmener direct en Polynésie et ça fait du bien. Pensez à mettre du monoeil juste avant.

0: week-end de festival, les fringues vont direction, hop, la machine à laver. On a encore de la poussière dans les cheveux, mais des souvenirs plein la tête, comme Ninon qui a fait la route depuis Caen pour aller voir Katy Perry dans le Finistère, concert de dingue. Elle a encore sorti sa bouteille d'eau géante pour traverser le public. Tiens, si vous avez une vidéo vue d'en dessous de la bouteille, n'hésitez pas à nous l'envoyer sur les réseaux sociaux de Chérie FM. Et c'était sa dernière date française ce week-end. Katy Perry pour chanter fort dans la voiture. Elle arrive entre Tiziano Ferro et Justin Timberlake dans les 30 minutes de musique non-stop sur Chérie FM.
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20: Allez, c'est l'heure de la glace, que ce soit au boulot ou en vacances. Et aussi, toujours l'heure de la playlist 2000 avec Tiziano Ferro, Katy Perry et Justin Timberlake avant 17h sur Chérie FM. 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

0: Chérie FM, c'est la playlist 2000 du lundi qui continue avec Link Up, Sean Paul et Beyoncé, juste après les infos sur Chérie FM, 17h.
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0: Et la minute info de ce lundi avec Candice Riouet. Bonjour Candice.
2: Salut Jérôme, bonsoir à tous.
0: Et 6 départements du sud-est en vigilance orange canicule pour demain.
2: Oui, avec notamment 31 degrés à Ajaccio, 30 à Marseille et 29 degrés à Nîmes dans la matinée. Ailleurs, comptez entre 17 et 27 degrés. Et puis côté ciel, grand soleil partout toute la journée. Sur les routes, pas mal de ralentissements en ce moment sur l'autoroute A7.
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0: Et l'essentiel à retenir cet après-midi, Candice.
2: Les pompiers toujours à pied d'œuvre dans le sud-est pour lutter contre les incendies. Dans le Var, le feu n'est toujours pas fixé. À Tarado, il s'est même réactivé sur le flanc gauche. Des incendies qui ont parcouru près de 200 hectares. Depuis le début de l'année, un peu moins de 40 000 hectares ont brûlé en France, selon le ministre de l'Intérieur. 111 personnes ont été interpellées, a-t-il ajouté. Demain, 4 départements du sud-est seront en alerte rouge au feu de forêt. 28 autres en orange. Et puis en Espagne, l'incendie qui s'est déclaré jeudi dernier à une centaine de kilomètres de Madrid a désormais ravagé 26 000 hectares de végétation. Plus de 1 200 personnes ont dû être évacuées.
0: Et enfin, il y avait du beau monde hier à la mi-temps de la finale de la Coupe du Monde.
2: Oui, un show de 11 minutes ouvert par la Queen Madonna et son titre des années 2000, Music. Justin Bieber était aussi présent pour une jolie balade à la guitare. Et enfin, Shakira et Burna Boy ont clôturé évidemment le concert avec leur titre Die Die.
0: Oh,
2: ah, c'était la folie, hein.
0: Ah, carrément. Une Coupe du Monde remportée par l'Espagne, 1-0.
2: Et oui, deuxième étoile pour la Roja. Bravo à eux.
0: C'était la folie cet après-midi à Madrid avec l'arrivée des joueurs.
2: Exactement.
0: Bon, merci beaucoup Candice.
2: À tout à l'heure.
0: On se retrouve tout à l'heure 18h.
2: À tout à l'heure.
0: Et pour le moment, c'est Chérie FM, la playlist qui continue avec Beyoncé et Sean Paul sur Chérie FM.

0: Jérôme Bonneau sur Chérie FM, bonjour vous. On va passer l'après-midi ensemble avec la playlist de Bilin pour vous accompagner tranquillement du travail ou de la plage cet été. Et on a plein de rendez-vous à partager jusqu'à 20h sur Chérie FM. Chérie Summer Party, ça c'est le rendez-vous de l'été pour ambiancer votre soirée à partir de 19h. Et puis deux collectors, 17h30 et 18h30 pour explorer les pépites des années 2000 comme on les aime sur Chérie FM. Et ça c'est la playlist 2000 qui continue avec Weed & Z dans le prochain quart d'heure. Et Taïo Cruz aussi sur Chérie FM, c'est juste après la météo.
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0: écoutez Chérie FM, la playlist 2000 de votre été avec Corneille et Shakira. À très vite.
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0: Ah ouais, et aujourd'hui, tiens, je voulais revenir sur la carrière de Julian Peretta, artiste londonien qui a écrit pour Jessie J, Tayo Cruz ou Ellie Goulding dans les années 2000. En 2009, il est invité de Beyoncé pour la suivre sur sa troisième tournée mondiale. Et en 2010, il sort ce titre, Wonder Why, extrait de son premier album largement inspiré du groupe Jamiroquai, qui sera d'ailleurs classé dans le top 3 en Europe.

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0: merci d'avoir choisi Chéri FM pour terminer votre après-midi de lundi avec la playlist 2000, peut-être sous le parasol si vous êtes en vacances, profitez bien. Bon, vous le savez, on n'est jamais très loin, on garde le contact tout l'été avec l'appli Chéri FM qui fait aussi fonction réveil. Ça peut vous servir pour être à l'heure au travail ou pour la séance d'aquagym. Et on commence la journée ensemble avec le réveil Chéri de l'été sur Chéri FM. C'est tous les jours dès 6h avec que des rendez-vous qui sentent bon les vacances et la playlist 2000 en non-stop évidemment sur Chéri FM. Tiens, ça c'est culte. C'est 100% maison sur Chéri FM. Wanty Coulty dans le prochain quart d'heure. Et Superman Lovers aussi avant 18h sur Chéri FM.
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0: suis-moi. Arrête Candy, je suis crevé.
1: J'adore.
0: Allez, c'est ça, chérie FM, la playlist 2000. Et ça continue parce qu'on est ouvert tout l'été. Lady Gaga et Gwen Stefani arrivent juste après les infos sur Chérie FM. Allez, bonne soirée, 18h.
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0: Et l'actualité de ce lundi avec Candice Riouet. Bonsoir Candice.
1: Salut Jérôme, bonsoir à tous.
0: Une météo très agréable encore demain.
1: Oui, un temps très ensoleillé sur tout le territoire. Prudence tout de même dans le sud-est. 6 départements resteront en vigilance orange canicule avec encore le matin 31 degrés à Bastia, 30 à Perpignan ou encore 29 degrés du côté de Montpellier. Ailleurs, il fera entre 17 et 27 degrés. Concernant vos conditions de circulation, plus de 680 km de bouchons cumulés à cette heure-ci. Les plus grosses difficultés se concentrent sur la 7 entre Lyon et Orange et en région parisienne.
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0: Et que faut-il retenir de cette journée, Candice ?
1: Le Var, toujours en proie aux flammes. 300 pompiers sont mobilisés. Dans la commune de Tarado, le feu s'est réactivé. Une enquête a d'ailleurs été ouverte pour comprendre l'origine de cet incendie. Et puis dans les Hautes-Alpes, un feu a déjà parcouru 30 hectares de forêt. 45 pompiers sont sur place. Demain, 5 départements du sud-est seront en alerte rouge au feu de forêt. 31 autres en orange. L'actualité, c'est aussi cette mauvaise nouvelle pour les automobilistes. Le prix du litre d'essence est repassé au-dessus des 2 euros, une première depuis le 15 juin. Le gazole est lui repassé au-dessus de cette barre symbolique la semaine dernière.
0: Et enfin, carton plein pour le blockbuster L'Odyssée.
1: Et oui, ce film signé Christopher Nolan a engrangé près de 265 millions de dollars de recettes dans le monde. L'Odyssée a coûté, Jérôme, 250 millions de dollars. Le pari est donc gagné pour le réalisateur.
0: Ok, bon bah écoute, je vais essayer de lui donner ma carte bleue, on sait jamais, hein.
1: Ouais, c'est parti, il faut aller le voir ce film.
0: Bah, carrément, ouais, j'y vais juste après l'émission.
1: Eh ben c'est parfait.
0: Merci beaucoup Candice, on se retrouve demain.
1: À demain Jérôme.
0: Et la playlist 2000 qui continue sur Chérie FM, on continue donc justement avec Lady Gaga et voici Gwen Stefani sur Chérie FM.

0: Mais l'été bonnes vacances avec Chérie FM, c'est la radio des années 2000 qui vous accompagne à la maison avec Robbie Williams. Robbie qui a donné de la voix hier soir à New York juste avant la finale. Vous l'avez peut-être entendu chanter tout en bleu l'hymne de la FIFA pour la cérémonie de clôture de cette Coupe du Monde 2026. Une 23e édition de la cérémonie hors norme avec 5 semaines de compétition dans 3 pays différents, 48 équipes et 104 matchs au total. C'était démesuré. Hein. Robbie Williams, il arrive avec Matthew Edwards et Gino, Jennifer Lopez dans la playlist 2000 sur Chérie FM. C'est juste après votre météo.
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8: Avec du plein soleil sur l'ensemble du littoral demain mardi, comptez de 19 à 23 degrés. Des côtes de la Manche à la mer du Nord, 16 degrés dans l'eau au pied du Mont Saint-Michel, de 21 à 30 degrés entre la Bretagne et la Vendée, 18 degrés dans l'eau à Concarneau et 29 et drapeau vert sur la plage à la Faute-sur-Mer. Il fera de 25 à 30 degrés dans le golfe de Gascogne, 22 degrés dans l'eau à Andernos-les-Bains, de 27 à 33 sur les bords de la Méditerranée, un joli 33 degrés en Corse à Porto Vecchio. Allez, bon début de soirée avec la playlist 2000 de Chéri FM, Matthew Edwards et Jennifer Lopez avant le deuxième collecteur de ce lundi à 18h30 sur Chéri FM.

0: FM, c'est tous les titres cultes des années 2000 pour rythmer votre soirée d'été. Et on continue avec Madhouse et Pink dans le prochain quart d'heure, chérie FM.
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0: Et ce sera juste après donc le deuxième collector de ce lundi, un collector so British aujourd'hui avec le duo britannique Larue qui a fait la première partie de la tournée de Lily Allen en mars 2009. Tiens, j'ai choisi le premier extrait de leur premier album Larue qui a été au triple disque de platine en 2009 avec 550 000 exemplaires vendus au Royaume-Uni. Bulletproof, sorti le 22 juin 2009, le single s'est classé directement premier des meilleures ventes de singles, un titre qui a été repris une dizaine de fois depuis sa sortie et utilisé notamment dans un épisode de la saison 4 de la série Ugly Betty. J'étais fan. Voici Larue sur Chérie FM avec Bulletproof. C'est le collector de ce lundi sur Chérie FM.

0: vous écoutez Chérie FM, la playlist de votre été qui va être encore plus acidulée à partir de 19h avec Chérie Summer Party sur Chérie FM. On a sorti tous les titres les plus festifs des années 2000 pour ambiancer votre soirée de lundi. Vous commencez à faire chauffer la plancha et vous sortez les glaçons. Rendez-vous, allez, dans moins de 20 minutes maintenant sur Chérie FM, juste après Neg Marron, ça aussi c'est culte. Neg Marron, route mythique des années 2000, qui sera d'ailleurs en tournée tout près de chez vous dès la rentrée le 12 septembre au Futuroscope près de Poitiers, le 2 octobre à Paris et le 11 décembre à Grenoble. Neg Marron qui feront le bilan avant 19h sur Chérie FM. Ce sera juste après Black Eyed Peas dans la playlist 2000 Chérie FM.
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0: Chéri FM, 19h. Ça y est, vos invités sont arrivés. Eh ben alors c'est parti pour Chéri Summer Party, la playlist 2000 de l'été en mode apéro jusqu'à 20h. Avec l'espagnol Enrique Iglesias qui a fêté le retour des champions du monde cet après-midi à Madrid. C'était la folie. Hein. On écoute aussi David Guetta et Gossip sur Chéri FM.
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aimez ça? Eh ben nous aussi, hein. C'est Chéri Summer Party sur Chéri FM, la playlist 2000 qui ambiance vos soirées apéro avec ou sans piscine. C'est tous les soirs de l'été jusqu'à 20h sur Chéri FM. Et c'est quand vous voulez sur l'appli Chéri FM avec la radio Chéri Summer Party. Que des titres festifs qui font pétiller les glaçons. Ça, c'est Britney Spears qui arrive avec le deuxième extrait de son quatrième album sorti en 2004, classé troisième des meilleures ventes en France. Britney Spears après Shaggy. Shaggy, artiste des années 2000, hein, dans Chéri Summer Party sur Chéri FM, c'est juste après votre météo.

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5: Et toujours 6 départements du sud-est et de la Corse en vigilance orange canicule pour demain mardi. C'est du plein soleil qui vous attend sur l'ensemble du territoire, à peine 2-3 nuages de beau temps de l'extrême nord à la région parisienne et dans les PO. Partout ailleurs, ce sera du ciel bleu toute la journée avec des températures comprises entre 22 et 27 degrés dans la moitié nord, de 24 à 35 dans la moitié sud, 22 degrés à Lille, 24 à Paris, 29 à La Rochelle et jusqu'à 35 degrés à Montpellier. Belle soirée d'été avec la playlist de Chérie FM. C'est 100% 2000, hein. Chérie Summer, partez jusqu'à 20h avec Britney Spears et Shaggy sur Chérie FM.

0: Et bonne soirée avec Chérie FM, c'est la playlist 2000 de l'été hein, qui continue en mode apéro avec Chérie Summer Party jusqu'à 20h. Et vous allez encore chanter avec les voisins du Mobile Home ce soir. Les Destiny Child arrivent avec l'album Survivor qui fête déjà ses 25 ans cette année. Ça passe. Et beaucoup de réactions hein, sur le réseau, dont celle de Beyoncé qu'on vous a mis sur chérifm.fr. Destiny Child et Sean Paul aussi pour terminer Chérie Summer Party avant Frédéric Danse à partir de 20h sur Chérie FM.
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1: Bienvenue chérie femme 20h. C'est Frenchy sur les plages de France avec la playlist 2000 avec Leslie Amin et Emma Domas. C'est chérie FM.
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0: Vous écoutez Chérie FM, c'est Frédéric Donz avec vous dans cette nouvelle semaine toute fraîche en vacances. Et bon, vous profitez, vous êtes seulement à l'apéro. 53% des Français démarrent vers 20h l'été. Je crois qu'on est en plein dedans. J'en profite pour vous rajouter la playlist 2000 avec Lam, Ellie, L5. Elle remonte sur scène, vous les verrez au Dôme. Pour réserver, passez directement sur chérifm.fr. Il y a toutes les infos, elles arrivent très vite sur Chérie FM.
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3: Fatal, c'est Vito. Ouvre-moi.
2: Ça va, Vito? Alors bizarre, qu'est-ce qu'il y a? Bien? T'as vu?
3: Non, ça va pas, non.
2: Bah dis-moi, vas-y, qu'est-ce qu'il y a? Faut pas

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0: moins c'est clair comme ça. Chéri FM, bienvenue, les soirées normales avec un peu de musique pendant l'été, ça vous connaissez, mais celle qui vous remue naturellement, c'est le Chéri Summer Party. Le rendez-vous de l'été sur Chéri FM, c'est à 19h-20h. Et la playlist 2000, ça continue maintenant avec Vanessa Paradis. Prochainement en Corse ou encore à La Rochelle. En concert, vous pouvez réserver sur chérifm.fr. Il y a Tragédie qui arrive aussi sur Chéri FM.
1: Chéri FM, c'est vos années 2000 avec Britney Spears.

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0: Chérie Femme, il est 21h. Et après une journée de plage, on reste Frenchy avec la playlist 2000. Il y a de tragédie qui arrive. Et Superbus, vous écoutez Chérie FM.
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0: on fait du bruit, on est d'accord, hein, sur les routes des vacances. Là en ce moment vous êtes 30% pour les plus malins, à partir de plus en plus en début de semaine pour éviter les bouchons, très bien, du week-end et pour arriver plus cool. Ça y est, vous êtes bien là, on peut lancer une nouvelle playlist 2000 avec Diams qui arrive très vite, et il y a Corneille aussi là sur Chéri FM.
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0: Bonnes vacances avec Chéri FM, où que vous soyez en ce moment. Il y a bien une chose à ne jamais oublier en vacances, c'est l'appli Chéri FM à télécharger à tout moment pour ne pas rater un titre des années 2000, comme le titre culte maintenant là.
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0: Camini, bon, vous l'avez en tête là, vous avez le clip aussi avec la vache au milieu. Ça arrive très vite, il y a Christophe Maé aussi sur Chéri FM.
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0: avec Chérie FM, il est 22h. Et pendant l'été, c'est la playlist 2000 qui continue. Avec Matt Houston, il y a aussi Christophe Maé, vous écoutez Chérie FM.
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L'été avec Chérie FM, tiens, je viens de tomber là-dessus, une info qui peut vous servir, la quête du transat, c'est la règle d'or des clubs de vacances. Alors si vous posez une serviette sur un transat à 7h du matin, ce siège vous a

tester demain, on verra. Restez là, la playlist 2000 continue avec Pink. Il y a Pink, c'est ça, bien sûr. Et il y a Sean Paul qui arrive très vite sur Chéri FM.

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0: On s'approche de la nuit, bienvenue chérie famille, 23h. Bel été avec une nouvelle playlist 2000 qui continue avec Beyoncé et Edouard Maillard. Vous écoutez chérie FM.
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Belle soirée d'été, chérie FM. Il y a bien une chose à faire pour commencer sa journée d'été. Le réveil, chérie, en mode fraîcheur. C'est demain avec les infos, Feel Good et le collecteur de l'été. Chérie FM, c'est tous les matins, 6h, 9h. Et la playlist 2000 qui fait son effet maintenant avec Leona Lewis. C'est ce qui arrive avec Yves et Gwen Stefani.

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